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0: 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Bonjour.
1: Bonjour, la mobilisation des lycéens se poursuit avant un acte 3 annoncé pour demain. Le chef du gouvernement, Sébastien Lecornu, a demandé hier que les cours reprennent partout où les conditions de sécurité le permettent. De son côté, le ministre de l'Éducation, Édouard Geffray, annonce qu'entre 400 et 500 établissements resteront totalement ou partiellement fermés ce lundi. Et puis à Tours, la famille d'un lycéen de 16 ans a porté plainte pour violence par personne dépositaire de l'autorité publique. L'adolescent a perdu l'usage de son œil droit mercredi dernier en marge du blocage de son lycée. Selon les examens médico-légaux, ses lésions sont compatible avec l'impact d'un tir de LBD. IGPN a déjà entendu le jeune homme et sa mère pour faire la lumière sur les faits. Le dernier débat de la primaire socialiste a duré plus de 3 heures hier soir. Les 5 candidats se sont affrontés une dernière fois à la télévision avant le scrutin qui va devoir désigner le candidat à la présidentielle de 2027. Éducation, retraite ou bien encore relation avec la France insoumise. Les échanges se sont déroulés dans un climat plutôt tendu. Raphaël Glucksmann a notamment présenté ses excuses à Ségolène Royal après des propos jugés sexistes. Attention au téléphone au volant, la suspension du permis de conduire désormais généralisée à toute la France en cas d'usage du portable. Une décision annoncée par la ministre déléguée à la citoyenneté, Marie-Pierre Vedren. Jusqu'ici appliquée dans seulement une vingtaine de préfectures, cette sanction administrative s'impose désormais partout en France. La durée de la suspension pourra aller de 15 jours à 6 mois. Moscou annonce vouloir intensifier ses frappes ciblées contre les installations militaires et industrielles en Ukraine et notamment autour de Kiev. Une menace formulée alors que le chancelier allemand Friedrich Merz effectuait ce dimanche une visite surprise dans la capitale ukrainienne. Et puis au Brésil, le premier tour de l'élection qui oppose le président brésilien sortant de la gauche Lula et son rival conservateur Flavio Bolsonaro s'est achevé hier. Le sénateur d'extrême droite, fils de l'ex-président Jair Bolsonaro, est arrivé en tête de 47,06% des voix contre 45,12% pour le président sortant de la gauche. Enfin, on termine avec du sport et du cyclisme et avec le belge Remco Evenepoel qui est le nouveau champion d'Europe de cyclisme sur route. Il succède à Tadej Pogacar qui lui ne s'est toujours pas remis de sa chute sur la Vuelta.

L'éphéméride de ce lundi 5 octobre, 278e jour de l'année, on fête Fleur, Capucine, Violette et Jasmine. Fleur est pleine de vitalité, pétillante, tout feu, tout flamme, enthousiaste, une passionnée au regard de la caractérologie. Allez, c'est la journée mondiale des enseignants et des enseignantes. Pour les anniversaires, Alessandra Sublet à 50 ans, lui est chanteur du groupe AC/DC, Brian Johnson, 79 ans, Caroline Loeb, 71 ans, Philippe Corti, 68 ans, Jean-Jacques Lafont, 71 ans, c'est l'anniversaire aussi de Sophie Favier, 63 ans, et de Kate Winslet, 51 ans. Bon anniversaire à vous aussi, peut-être né un 5 octobre. L'éphéméride.

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0: l'âne. Mais attendez, un coq ? Et un âne ? Mais pourquoi donc ces deux animaux-là ?
1: Ah oui, tiens, pourquoi on dit ça ?
0: Allez hop, petit saut dans le temps. On remonte au XIVe siècle. On parlait alors de saillir du coq à l'âne, qui s'écrivait alors A-S-N-E. À cette époque-là, âne signifie canne, en référence à la femelle du canard. Et saillir veut dire s'accoupler. Apparemment, les coqs tentaient parfois de saillir les cannes. Avec l'évolution des mots, l'expression change complètement de sens. Comme avec hôpital, l'âne perd son S et prend un circonflexe. C'est à partir de là que l'âne devient un baudet. Mais la confusion reste malgré tout. Et qu'en est-il du verbe saillir ? Lui, il se serait vulgarisé en sauter. Et c'est ainsi que serait née l'expression « sauter du coq à l'âne ». Pour la petite histoire, en allemand, on va passer du petit chapeau au petit bâton. Et en italien, on a le choix entre deux expressions « voler comme un papillon » ou « sauter du poteau à la branche ». Enfin bon, maintenant vous le savez. Et vous dormirez moins bête ce soir.
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1: Bonjour à tous, l'horoscope de ce lundi 5 octobre, on commence avec les béliers. Votre générosité vous pousse à accepter trop de choses. Les taureaux, trop d'eau et de bas vous empêchent d'avancer. Les gémeaux, planifiez plus en amont vos activités. Les cancers, restaurez le dialogue pour éviter les disputes inutiles. Lion, un tournant favorable dans votre relation amoureuse. Les vierges, ne négligez personne, vous pourriez rencontrer l'âme sœur. Les balances, votre imagination est débordante. Scorpion, les contacts avec la famille sont favorables et enrichissants. Les sagittaires, vos amis comptent sur vous dans une situation délicate. Capricorne, votre avenir professionnel est envisagé sous un nouveau jour. Les Verseaux, vous prenez un nouveau tournant dans votre vie affective. Et puis les Poissons, vous êtes sur la voie du changement en tout point.
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1: Bonjour à toutes et à tous, on débute avec du football et c'est déjà le quatrième et dernier match de la première trêve internationale de cette saison. La France qui a enchaîné trois succès étriqués affronte la Belgique ce lundi soir à 20h45 au Stade de France. Les Bleus de Zinedine Zidane s'étaient imposés 1-0 à l'aller lundi dernier au Stade du Roi Baudouin à Bruxelles. Pour cette rencontre, Zizou ne devrait pas faire de grands changements dans son 11 de départ et dans l'autre match du groupe, l'Italie accueillera la Turquie à Bologne. Hier soir, lors de la quatrième journée de la Ligue des Nations, la Grèce et l'Allemagne ont fait match nul 0-0 à Thessalonique. Les Pays-Bas ont battu la Serbie de 2-1. Le Portugal a pris la tête du groupe 4 avec son succès 2-1 sur la Norvège. Le Danemark a battu le Pays de Galles 1-0. Et puis un partout entre le Kosovo et l'Autriche, ainsi qu'entre l'Irlande et Israël. En tennis, Novak Djokovic est encore vif à 39 ans. Le Serbe a battu le numéro 2 mondial Alexander Zverev hier soir en 3-7, 4-6, 6-4, 6-4 lors du quart de finale du tournoi ATP 500 de Pékin. En demi, Djoko sera opposé au russe Medvedev dès ce lundi à 13h. L'autre demi verra s'affronter l'Australien demi-nord au Polonais Urquaz. Chez les filles, c'était une finale 100% française hier entre Léolia Jean-Jean et Loïs Boisson à Adana en Turquie. C'est Léolia Jean-Jean qui s'est imposée 7-6, 4-6, 6-4 en finale de ce tournoi WTA 125. En cyclisme, le Belge Remco Evenepoel devient champion d'Europe de cyclisme après son succès sur la course en ligne sur les terres de Tadej Pogacar en Slovénie. Evenepoel s'est imposé au sprint devant l'Italien Giulio Ciccone. Le coureur belge remporte ainsi le seul maillot distinctif qui manquait à son palmarès. Le premier français, Léo Bisio, a terminé 9e. Kevin Vauclin prend la 14e place. Paul Sexas, lui, n'était pas engagé. En rugby, Montpellier a écrasé Toulon en clôture de la 5e journée de top 14. Les Héraultais se sont imposés 28-0 hier soir au stade de la Mousson. Un succès bonifié et sans aucune contestation qui permet au MHR de prendre la 5e place du top 14. Très belle journée de sport.
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Vos offres d'emploi avec France Travail, antenne de Terrasson-Lavilledieu. Offre 214 NKFN, la table de gens située à Colly-Saint-Amand recherche une ou un commis de cuisine, un an d'expérience et un bac ou équivalent cuisine sont souhaités. Le contrat proposé est un CDI de 39 heures par semaine. Offre 212 RTQZ, l'entreprise Fabien Delingua de Saint-Blanca située à Saint-Rabier recherche un ou une plaquiste peintre en bâtiment. 3 mois d'expérience, un CAP, BEP et équivalent peinture et le permis B sont demandés. Le contrat proposé est un CDD de 18 mois de 35 heures par semaine. Tous les profils seront étudiés. Offre 211 LRLL. La SPEM située à Terrasson recherche une ou un régleur sur ligne de production. Les débutants sont acceptés. Le contrat proposé est un CDI de 35 heures par semaine. Offre 214 GBBH. La résidence Les 4 Saisons située à Terrasson recherche une ou un aide-soignant. Un mois d'expérience et un bac ou équivalent aide-soignant est nécessaire. Le contrat proposé est un CDD de 6 mois de 35 heures par semaine. Toutes ces offres et le clic agenda sont disponibles sur francetravail.fr et cristalfm.org.

0: 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Bonjour.
1: Bonjour, les lycéens toujours mobilisés ce lundi avant un acte 3 annoncé pour demain. Le chef du gouvernement, Sébastien Lecornu, a demandé hier que les cours reprennent partout où les conditions de sécurité le permettent. De son côté, le ministre de l'Éducation, Édouard Geffray, annonce qu'entre 400 et 500 établissements vont rester totalement ou partiellement fermés ce lundi. Et puis à Tours, la famille d'un lycéen de 16 ans a porté plainte pour violence par personne dépositaire de l'autorité publique. L'adolescent a perdu l'usage de son œil droit mercredi dernier en marge du blocage de son lycée. La grande pauvreté explose en France selon une étude des Restos du Cœur publié ce lundi. Le nombre de personnes vivant dans l'extrême précarité a bondi de 37% entre 2018 et 2025. L'association alerte d'ici 10 ans, si rien n'est fait, une personne sur 10 risque de devoir recourir à l'aide alimentaire. Le dernier débat de la primaire socialiste a duré plus de 3 heures hier soir. Les 5 candidats se sont affrontés une dernière fois à la télévision avant le scrutin qui va devoir désigner le candidat à la présidentielle de 2027. Raphaël Glucksmann s'est notamment excusé auprès de Ségolène Royal pour des propos jugés sexistes. Mutilation, croix gammée gravée sur la peau et chantage sexuel, le procès de Juan Ran s'ouvre ce lundi devant la cour d'assises de Paris. Cet homme de 29 ans, masculiniste et fasciste revendiqué, est accusé d'avoir forcé 13 adolescentes en ligne à s'automutiler en direct depuis sa chambre à Antibes. Il encourt la réclusion criminelle à perpétuité. Attention, tolérance zéro désormais pour le téléphone au volant. La suspension du permis de conduire est désormais généralisée à toute la France en cas d'usage du portable. La durée de la suspension pourra aller de 15 jours à 6 mois. À l'international, Moscou annonce vouloir intensifier ses frappes ciblées contre les installations militaires et industrielles en Ukraine, notamment autour de la capitale. Une menace formulée alors que le chancelier allemand Friedrich Merz a effectué ce dimanche une visite surprise à Kiev. Au Brésil, le premier tour de l'élection opposant le président brésilien sortant de gauche Lula et son rival conservateur Flavio Bolsonaro s'est achevé hier. Le sénateur d'extrême droite, fils de l'ex-président Jair Bolsonaro, est arrivé en tête. En fin du foot, avec en Ligue 1 le PSG qui a remporté hier le classique au Vélodrome en s'imposant 2-1. Une défaite de plus pour Marseille qui s'enfonce encore un peu plus.

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1: On va partir le 5 octobre 1975, vous raconter la première de Goldorak. Goldorak est une série animée japonaise. La série originale compte 74 épisodes de 26 minutes, plus une annonce du prochain épisode en fin de générique. Elle a été diffusée au Japon du 5 octobre 75 au 27 février 77, chaque dimanche, avant 20h sur la chaîne Nippon Fuji TV. La série a donné lieu à un ouvrage intitulé Roman-album, publié par Tokuma Shoten fin 78 au Japon, dans lequel s'expriment différents auteurs et artistes ayant pris part à l'aventure. Arrivé en France sous le titre de Grandizer Raids, Goldorak, le robot de l'espace, a fait son apparition sur Antenne 2 dès la première émission de Récréa 2 le 3 juillet 78 à 18h, déjà présenté par Dorothée. La diffusion complète s'est faite en plusieurs salves, à raison de deux, puis d'un épisode par semaine, mais d'ordre chronologique n'a pas toujours été respecté. Des rediffusions aléatoires entrecoupées d'inédits et bien comprenant les 6 derniers épisodes ont perduré jusqu'au 24 octobre 1980.
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1: Bonjour à tous, l'horoscope de ce lundi 5 octobre, on commence avec les béliers. Votre générosité vous pousse à accepter trop de choses. Les taureaux, trop de haut et de bas vous empêchent d'avancer. Les gémeaux, planifiez plus en amont vos activités. Les cancers, restaurez le dialogue pour éviter les disputes inutiles. Lion, un tournant favorable dans votre relation amoureuse. Les vierges, ne négligez personne, vous pourriez rencontrer l'âme sœur. Les balances, votre imagination est débordante. Scorpion, les contacts avec la famille sont favorables et enrichissants. Les Sagittaires, vos amis comptent sur vous dans une situation délicate. Capricorne, votre avenir professionnel est envisagé sous un nouveau jour. Les Verseaux, vous prenez un nouveau tournant dans votre vie affective. Et puis les Poissons, vous êtes sur la voie du changement en tout point.
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1: Bonjour à toutes et à tous. L'info locale de proximité en terrassonnée de ce lundi 5 octobre 2026. La disparition de Serge Aymard, ancien conseiller général PS de 2001 à 2015 en terrassonnée, ancien maire de La Feuillade de 1986 à 2020. L'ancien élu est décédé samedi soir à l'âge de 76 ans. Je vous propose d'écouter un hommage de Régine Anglard, conseillère départementale qui a pris sa succession sur le canton de Terrasson.
2: Moi, ce que je voudrais d'abord souligner, c'est que d'abord, je perds un ami, un collègue, hein, et avant tout un ami. Et un collègue, puisqu'on était à l'école mal ensemble, au niveau de l'éducation nationale, et puis après au conseil départemental, puisque avec Michel Lajugy, nous lui avons succédé. Et voilà, nous sommes vraiment tous très tristes. Moi, ce que je souligne le plus, c'est que c'était un homme extrêmement compétent, à l'écoute de tous, un homme avec des convictions fortes, engagé pour la culture, humaniste. Je crois que c'est vraiment quelqu'un de simple, qui aimait les gens et qui était à leur disposition. Et je crois que c'est ce qui restera de Serge. Un homme qui portait des valeurs de tolérance, d'humanisme, de respect de l'autre. Un homme apprécié de tout le monde, de ses anciens élèves, de ses collègues à l'éducation nationale, de ses collègues au conseil départemental, même de ses opposants politiques. Voilà, il faisait vraiment l'unanimité. Il a beaucoup œuvré également pour la culture sur toute la Dordogne et il était extrêmement présent sur toutes les manifestations. Il était toujours président de Cinépassion, l'opérateur du département concernant les réseaux de cinéma sur tout le département. Et là aussi, il faisait l'unanimité et était énormément apprécié.
1: Il vous a beaucoup aidé lorsque vous avez pris la suite sur le canton de Terrasson.
2: Il a été extrêmement aidant. Il a mis à ma disposition tous ses dossiers. Il a su s'effacer aussi de façon très discrète et nous avons continué à travailler ensemble et je crois que la meilleure des façons de le remercier, enfin de l'aider, c'était justement de lui montrer que je continuais la route qu'il avait tracée. Donc après, c'était du travail, mais ça a toujours été fait en accord avec lui et de façon très, très proche.
1: Il laissera un énorme vide, je crois, pour beaucoup de gens sur le terrassonné.
2: Oui, tout à fait. Je ne crois que je n'ai jamais vu quelqu'un qui était en colère et avec qui il avait eu des mots, tellement il était un homme consensuel et aimé de tous. Il disparaît bien trop tôt parce qu'il avait encore beaucoup de choses à nous apporter. C'est vraiment dommage qu'il parte si tôt. L'image que je garderai aussi de Serge, cette passion de garder la présidence de Cinépassion et le plaisir de voir avancer le projet France Tabac 2030 à Sarlat. Je crois que ça aussi, on lui doit aussi ce travail qu'il a accompagné et l'équipe qui l'a accompagné pour ce projet France Tabac de lieu de tournage et de décor et de recyclerie sur ça.
1: Voilà, c'était Régine Anglard, conseillère départementale du canton de Terrasson, qui rendait hommage à Serge Aymard, disparu samedi. Les obsèques de Serge Aymard auront lieu jeudi 8 octobre à 14h30 en l'église de La Feuillade. Christelle FM adresse ses plus sincères condoléances à son épouse, à ses proches et à toute la famille. L'inauguration de la maison de santé pluridisciplinaire de la Bachellerie a eu lieu samedi. Nous y reviendrons dans notre édition demain. En rugby régional 1, Terrasson s'est incliné 45-5 face à Issijac au stade Baudry hier dimanche. Le 8e recevait le premier de la poule. En régional 2, le Lardin s'est incliné 37-27 à Lavardac-Barbaste. Et le match Montignac-Lequerran a été déplacé à dimanche prochain, 11 octobre. En tennis de table, championnat par équipe, deuxième journée, hier dimanche, Terrasson, équipe 1, en régional 1, s'est incliné 8-6 chez Dax 2. Terrasson, équipe 2, en régional 2, l'a emporté 12-2 face à l'UA Cadillacaise, équipe 1. Terrasson, équipe 3, en pré-régional, s'est imposé 8-6 face à Sarliac, équipe 1. Terrasson équipe 4 en départemental 1 a été battu 13 à 5 chez le TT Sarladé équipe 3. En départemental 2, Terrasson équipe 5 s'est incliné 18 à 0 chez le TT SAA. Et en départemental 3, Terrasson équipe 6 s'est incliné 10 à 0 chez Coulouniers équipe 8. En football, district et départemental 1, Montignac a fait match nul un partout face à Boulazac, équipe B. En départemental 2, Terrasson a été battu par Thiviers Nord-Dordogne, 3 à 1. Et Thenon-Limera, équipe 2, a fait match nul 3 partout face à Razac en départemental 3. Hautefort a fait match nul 3 partout face à Nontron-Sapardou, équipe 2. Ladornac-Colly a fait match nul 1 partout face à Saint-Geniesse. Montignac équipe 2 s'est incliné à Sagnac 7 à 1. Condat-Saint-Vézère a été battu par Sarlat-Marciac 1 à 0. En départemental 4, Condat-Saint-Vézère équipe 3 l'a emporté 3 à 2 face à Hautefort équipe 2. Terrasson équipe 2 s'est incliné 3 à 0 face à Champs-Savinel. Et la Bachellerie a été dominée par l'US Périgord 3 à 0. Voilà, fin de cette édition. Merci d'avoir suivi.

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0: 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Bonjour.
1: Bonjour, avant une grande mobilisation annoncée demain, celle des lycéens se poursuit aujourd'hui. Le Premier ministre Sébastien Lecornu a demandé que les cours reprennent partout, les conditions de sécurité le permettent. De son côté, le ministre de l'Éducation, Édouard Geffray, annonce qu'entre 400 et 500 établissements resteront totalement ou partiellement fermés ce lundi. Par ailleurs, la porte-parole Maud Bréjon annonce que le projet de loi casseur-payeur sera examiné au Sénat le 27 octobre. Le gouvernement envisage de piocher dans les aides sociales pour rembourser les dégâts. Et puis à Tours, la famille d'un lycéen de 16 ans a porté plainte pour violence par personne dépositaire de l'autorité publique. L'adolescent a perdu l'usage de son œil droit mercredi dernier en marge du blocage de son lycée. La grande pauvreté explose en France. Selon une étude des Restos du Cœur publiée ce lundi, le nombre de personnes vivant dans l'extrême précarité a bondi de 37% entre 2018 et 2025. L'association alerte si rien n'est fait d'ici 10 ans, une personne sur 10 risque de devoir recourir à l'aide alimentaire. Le dernier débat de la primaire socialiste a duré près de 3 heures hier soir. Les 5 candidats se sont affrontés une dernière fois à la télévision avant le scrutin qui va devoir désigner le candidat à la présidentielle de 2027. Raphaël Glucksmann a notamment présenté ses excuses à Ségolène Royal après des propos jugés sexistes. Le procès de Ranran s'ouvre ce lundi devant la cour d'assises de Paris. Cet homme de 29 ans, masculiniste revendiqué, est accusé d'avoir forcé 13 adolescentes à s'automutiler en ligne en direct sur les réseaux sociaux. Il encourt la réclusion criminelle à perpétuité. Attention, tolérance zéro désormais pour le téléphone au volant. La suspension du permis de conduire est désormais généralisée à toute la France en cas d'usage du portable. La durée de la suspension pourra aller de 15 jours à 6 mois. Moscou annonce vouloir intensifier ses frappes ciblées contre les installations militaires et industrielles en Ukraine, notamment autour de Kiev. Une menace qui arrive alors que le chancelier allemand Friedrich Merz a effectué ce dimanche une visite surprise dans la capitale ukrainienne. Au Brésil, le premier tour de l'élection opposant le président Lula et son rival conservateur Flavio Bolsonaro s'est achevé hier. C'est le sénateur d'extrême droite qui arrive en tête. Enfin du football avec le PSG qui remporte le classique au Vélodrome et s'impose 2-1. Une défaite de plus pour Marseille.

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1: Bonjour à toutes et à tous, amis jardiniers, et bienvenue dans notre chronique jardin, ça pousse en Périgord. Et nous voici de retour en cette belle saison, on va dire, mais qu'est-ce que ça fut dur, hein, Léo ?
2: Oh là, oui, il a fait chaud. Bonjour à toutes et à tous, et ravi de vous retrouver pour une nouvelle saison de notre émission.
1: Léo, donc voilà, nous voici repartis. Donc maintenant, te voilà dans le grand bain du professionnalisme,
2: exactement,
1: on peut dire ça,
2: ouais.
1: Après avoir eu brillamment ta licence.
2: Voilà, je suis licencié et maintenant embauché à la pépinière.
1: Donc voilà, donc on a été chercher ça à Angers, donc ça a été un peu dur, mais c'est quand
2: normal.
1: Même, tu l'as
2: les grandes études.
1: Voilà, tu l'as réussi avec brio, comme on dit.
2: Exactement.
1: Donc félicitations
2: voilà.
1: À toi
2: pour
1: ta licence. Et maintenant, nous voilà dans le grand bain de la pépinière, des replantations, des repiquages et surtout du commerce.
2: Voilà, de la vente.
1: Bon. On attaque par quoi ?
2: Ah ben là, on va parler vraiment parce que toutes ces canicules qu'on a eues la suite de suite ont laissé vraiment des séquelles, on va dire, dans notre jardin,
1: ouais,
2: des dégâts.
1: Depuis le 25 mai,
2: oui.
1: Qu'il n'a pas trop replu et qu'il a fait très très chaud. Donc il y a eu des symptômes sur les arbustes.
2: Sur les arbustes, des arbres qui se sont mis un petit peu en défense, qui ont en fait simulé un automne précoce. Mais on va vous expliquer un petit peu comment réagir face à tous ces dégâts laissés par cette grande sécheresse et ces canicules.
1: Concrètement, par rapport à un arbre qui a subi quand même des brûlures et que les feuilles sont tombées, il ne faut pas complètement l'abandonner quand même. Et il faut vraiment le réhydrater et regarder au niveau des bourgeons comment c'est. Et c'est un arbre qui risque quand même de repartir.
2: Oui, hein. C'est ça.
1: Tout n'est pas mort. Hein. Donc, il y a des arbustes comme les conifères.
2: Bon, les conifères, ça c'est autre chose.
1: Hein. Les tuyas, tout ça.
2: Ça sera difficile parce qu'un conifère, quand il perd ses aiguilles, eh bien, c'est une fois terminé après.
1: Après,
2: donc
1: ouais,
2: là, ça sera
1: ouais.
2: pour le bois pour cet hiver.
1: Donc malheureusement, on peut dire aux jardiniers que tout ce qui est tuyas qui ont brûlé, des vieilles haies d'Islandie
2: ouais.
1: qui ont des symptômes de brûlure, ça, on attend encore 15 jours, mais tant que c'est sec, on coupera, on arrache si on peut, et donc
2: on replante du frais.
1: Et
2: une autre essence qu'une essence, on va dire, résineuse.
1: Voilà, donc dans notre répertoire végétal qu'on a dans notre pépinière, donc on peut le remplacer par quoi ? Par exemple, une haie de tuyas. Léo.
2: Oui, tout à fait.
1: Donc, on peut faire des mixtes, des variés.
2: Ouais, on peut mettre, par exemple, bon, ce qui marche très bien en ce moment, c'est le photinia, qui se caractérise par une repousse rouge au printemps. Après, on peut mettre aussi de l'héliagnus, du laurier palme,
1: voilà.
2: Du laurier thym, enfin vraiment tout type de plantes spéciales et qui sont bien sûr produites sur site.
1: Pas d'affolement, derrière une haie de tuyas, derrière une haie d'Islandie, ça repousse bien, on regratte le sol, on décompacte bien, on dessouche si on peut.
2: Et on replante par-dessus. Donc voilà, un épicéa par exemple qui a perdu ses épines, c'est fini aussi. Donc là, on arrache et on replante quelque chose aussi par la suite.
1: Des haies de laurier palme, par exemple.
2: Alors, laurier palme, bon, bah, celles-ci, elles ont beaucoup grillé, on peut le voir même à la pépinière sur la nôtre. Donc là, ben, on va venir retailler et la laurière elle repart quand même.
1: Ouais,
2: donc
1: ouais.
2: Là, on retaille, on rentre vraiment dans le bois, on appelle ça vraiment, c'est le terme, on rentre dans le bois et ça va repercer peut-être pas cet automne mais plutôt au printemps.
1: Voilà.
2: Donc ça va, il n'y a pas trop de mal. Après, bon, il y a aussi d'autres arbustes qui ont un petit peu les feuilles grillées, comme par exemple l'hortensia, l'hydrangea, eux, ben, ils n'ont pas trop supporté ces grandes sécheresses. Et bien là, on taille déjà les fleurs un petit peu sèches déjà. Et ensuite, ben, on rentre aussi dans le bois, on retaille. On essaie de retailler tant que c'est vert un petit peu, voilà. Après, un arbre qui est vraiment tout sec et qui se casse à la main, bon là, des fois, il y en a qui ont séché complètement. Hein. Il y a aussi de la perte, vraiment. Donc là, ben, ça sera un petit peu plus difficile pour la reprise, mais... Après voilà, tout n'est pas mort, donc un arbre qui a perdu

0: Ouais.
1: Parce qu'en fait, ils ont donné beaucoup de fruits cette année. Donc déjà, ils ont puisé beaucoup dans leurs réserves. Plus après cette canicule sur la tête, c'est plusieurs canicules. Donc là, les fruitiers, c'est vrai qu'il y a quand même un petit peu de bois mort. Donc là, il faut tailler le bois mort tant qu'on le voit, en fait. Par exemple, sur les pruniers, sur des cerisiers, sur des pommiers. Et ensuite, les fruitiers, il faut quand même bien les arroser. Et ça repartira. Mais bon, attention aux fruitiers, voilà, il faut quand même maintenir, on va dire, un arrosage
0: après,
1: régulier.
0: Il y a des espèces qui ont moins souffert que d'autres. Par exemple, je vois, moi j'ai des variétés anciennes de prunes d'ici, donc qui sont adaptées. Vraiment, la varce est adaptée.
1: Oui.
0: Elle n'a pas eu une brûlure au niveau du feuillage, des fruits extra. La Mirabelle, ça marche bien. La Reine Claude Dorée, ça marche très bien. Les kiwis, c'est d'autant plus délicat. Oui.
1: C'est, ça a été une année à fruits cette année quand même.
0: C'est délicat, les kiwis, donc il y a eu de la brûlure et tout ça, mais ça a été une année à fruits. Les cerisiers, il faut maintenir un peu de fraîcheur avec du paillage, comme on l'a souvent dit. Et les arbustes qui ont été paillés ont vraiment moins souffert que d'autres.
1: Oui, il est difficile d'oublier en fait... Il est difficile de ne pas oublier un arbre, un arbuste qui a été planté cette année ou l'année dernière. Donc il faut vraiment y penser et maintenir un arrosage. C'est ce qui maintient en fait en vie, parce que quand on n'a pas d'eau, ben, les arbres ils puisent, mais à un moment donné, quand il n'y a plus d'eau, il faut vraiment les arroser, quoi.
0: Et puis c'est un peu le serpent qui se mord la queue, donc sans végétal, il fera encore plus chaud. On va rentrer dans une période de plantation.
1: Ouais, on vous parlera de ça, des arbres pour faire de l'ombre, pour créer des îlots de fraîcheur.
0: Même des plantes grimpantes pour faire des espaces de fraîcheur sur les façades de maison. C'est important. Il existe malgré tout des arbustes qui ont bien marché et qui ont résisté. Donc Léo, tu vas nous en énumérer quelques-uns.
1: Mais par exemple, moi c'est le Perovskia. Moi je pense à ça direct parce qu'ils sont fleuris partout. C'est magnifique.
0: C'est magnifique.
1: Le Perovskia, la lavande d'Afghanistan qu'on appelle.
0: Ouais.
1: Ça c'est très bien. Alors un petit entretien, mais on en parlera un petit peu la semaine prochaine.
0: Oui.
1: Mais c'est la taille. Il faut les tailler, les perovskias.
0: J'avais fait ça, moi, mais en deux fois, ça a refleuri avec une petite taille intermédiaire sur le perovskia.
1: Et c'est reparti.
0: C'est reparti, ça refait une deuxième floraison. Dans le sud, il faisait beaucoup, même sur les lavandes. Je les avais retaillées un peu aussi, c'était reparti. Et maintenant, donc, fin septembre, de retailler les lavandes.
1: Ouais, ça...
0: pour pas qu'elles souffrent, et surtout quand il y a beaucoup de chaleur comme ça, pour pas qu'elles souffrent et qu'elles puisent dans les réserves.
1: Et face de bois surtout, qu'elle s'éventre, que c'est pas terrible après dans un jardin d'avoir une lavande un petit peu ouverte, c'est pas très très beau.
0: Voilà, donc on attaque la saison des plantations et puis du jardinage et de la chronique, donc on y va tranquillou.
1: Bah oui, et puis vous pouvez venir à la pépinière pour voir un petit peu ce qu'on a en stock, pour un petit peu visualiser ce que vous planterez un petit peu plus tard. Mmh. Et puis on aura de beaux arbres aussi qui arrivent pour le 1er octobre, donc on va avoir de quoi faire.
0: Voilà. Bon Léo, on pousse la porte du clédou, comme on dit.
1: Eh ouais, allez, allons au jardin. Le jardin, c'est un petit peu comme dans le jardin. C'est un petit peu compliqué aussi cette année avec les fortes sécheresses. Bon, les récoltes n'ont pas été abondantes pour certaines personnes.
0: Ouais.
1: Même si certaines catégories de légumes ont quand même très bien donné.
0: Oui, mais et maintenant, les tomates, par exemple, qu'on a maintenues un petit peu.
1: Oui, et ça va.
0: Ça repart.
1: Il y a de la récolte. Les courgettes, je pense que la courgette, ça a été le légume le plus réussi.
0: Moi, j'en ai assez mangé de tout l'été. Xavier aussi, il en a marre des courgettes. Tu vois, il nous regarde, il rigole. Donc, courgettes, poivrons, aubergines, tomates un peu moins. Moi, j'ai fait une belle essai de petits piments, une petite magnifique variété qu'on avait trouvée dans une foire au Bug. Une belle surprise de ces petits piments qui relèvent tous les plats, pas trop, mais juste ce qu'il faut.
1: C'est bon.
0: Extra. Ta petite variété de piment aussi, Léo, que tu nous avais fait essayer, tu sais que tu avais de
1: l'INRA.
0: De l'INRA.
1: Alors,
0: ça a super bien marché, pareil.
1: Moi, j'en ai quelques-uns aussi.
0: Un petit peu fort, mais juste
1: c'est
0: ce qu'il faut.
1: Très fort,
0: J'ai même, on a passé une bonne saison de melons. Là, en ce moment, on va commencer à récolter des melons verts qu'on avait récupérés de la graine d'un grainetier de Saint-Léon. À cette époque, qu'est-ce qu'on peut mettre en place dans le jardin avec un minimum d'arrosage?
1: On va pouvoir refaire un petit peu de salade, des rotations de salade.
0: Voilà. Frisée, scarole, cornette d'Anjou.
1: Quelques salades.
0: Et on a le temps pour faire la mâche, parce que la chaleur, il faut la mettre en place quand ça va vraiment tomber.
1: Quand le climat retombe un petit peu.
0: Voilà. Quelques choux, choux pointus, choux lisses, choux frisés, choux rouges, choux fleurs, encore.
1: Ouais.
0: Hein, c'est les derniers carats.
1: Là, on commence à rebuter un petit peu les poireaux pour qu'ils grossissent davantage.
0: Très bien.
1: Hein, c'est une opération culturelle à faire.
0: Très bien, t'as vu ça à Briac.
1: Ils ont passé le cultivateur les poireaux, j'ai vu ça. Ah,
0: c'est bien,
1: Puis après, moi, attention au potimarron, butternut, tout ça. Donc potimarron, potiron, on va...

0: à venir les cueillir, ouais. Déjà les potimarrons, parce qu'après sinon ils vont éclater. Et
1: tu vas donner une astuce aux jardiniers, c'est au niveau de la queue
0: il faut vraiment couper au plus haut du pédoncule,
1: voilà, hein.
0: Parce qu'en fait sinon si vous coupez très bas, vous arrachez le pédoncule comme ça, et ben ça se conserve pas en fait, ça va venir, ça va faire un point de pourriture en fait. Donc ça c'est pas bon.
1: Voilà.
0: Ça, il faut vraiment couper au plus haut parce qu'après ça va sécher et c'est comme ça qu'on conserve bien.
1: C'est là où commencent les problèmes. Et l'important c'est de conserver
0: notre courge
1: plus longtemps possible. Quoi.
0: Et les butternuts, on ramasse vraiment celles qui sont mûres, donc on les voit parce qu'elles sont vraiment très très foncées. Celles qui sont encore un petit peu vertes avec des rayures, tout ça, elles vont foncer, mais on attend un petit peu. C'est la deuxième série qui a reproduite quand il a fait un petit peu moins chaud, quand il a replu. Là.
1: Ah, ça donne envie de faire des gratins, tout ça.
0: Ah ouais, moi j'adore. Eh,
1: voilà.
0: On coupe une butternut en deux, tiens, on va parler un peu de cuisine.
1: Ah.
0: Eh, on la coupe en deux, on met un petit peu de lardon, un petit peu de crème fraîche, un petit peu de fromage râpé, tu mets ça au four, c'est excellent.
1: Ouais.
0: À même, petite cuillère à
1: même en rondelles comme ça, tu sais, avec des tranches de 2 cm comme ça. Là.
0: Tu fais des frites.
1: Voilà, et extra. Et puis il va y avoir les patates nouvelles. Patates douces à ramasser. J'étais dans les patates. Les patates douces vont bientôt être bonnes à ramasser parce qu'il y en a un qui va s'en occuper sinon. Hein. J'ai les rats aux pieds, les mulots, ils adorent ça.
0: Bon, vous l'avez compris, on est quand même des jardiniers un petit peu gourmands.
1: Voilà, c'est ça. On commence la saison.
0: Donc on va vous parler aussi d'une petite nouveauté à la pépinière, c'est ce flyer, Laurent.
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1: Donc on va rentrer dans la période des fruitiers pots. On a de magnifiques petits fruits.
0: Les arbres pour faire de l'ombre.
1: Les arbres pour faire de l'ombre, Léo.
0: De quoi faire.
1: Voilà.
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0: 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Et puis, bientôt, les chrysanthèmes, on les chouchoute.
1: Très bien, Léo.
0: C'est nos bébés. Les chrysanthèmes, c'est notre culture. Ils sont made in Paysaillac. Ils seront beaux cette année. Ils seront vraiment bien fleuris, bien beaux, bien verts.
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0: Donc, je pense qu'on a bien relancé la saison. Hein.
1: Mais très bien.
0: Hein,
1: parfait.
0: Première émission.
1: Qu'est-ce qu'on pense, Xavier ?
0: Très bien. Il a dit
1: parfait,
0: très bien.
1: Il a dit parfait.
0: Bon, voilà. Écoutez, on se retrouve la semaine prochaine.
1: La semaine prochaine.
0: Et on n'oublie pas,
1: ça pousse en Périgord.
0: À bientôt.
1: Merci.
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0: 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Bonjour.
1: Bonjour, avant une grande mobilisation annoncée demain, celle des lycéens se poursuit aujourd'hui. Le Premier ministre Sébastien Lecornu a demandé que les cours reprennent partout où les conditions de sécurité le permettent. De son côté, le ministre de l'Éducation, Édouard Geffray, annonce qu'entre 400 et 500 établissements resteront totalement ou partiellement fermés ce lundi. Par ailleurs, la porte-parole Maud Bréjon annonce que le projet de loi casseur-payeur sera examiné au Sénat le 27 octobre. Le gouvernement envisage de piocher dans les aides sociales pour rembourser les dégâts. Et puis à Tours, la famille d'un lycéen de 16 ans a porté plainte pour violence par personne dépositaire de l'autorité publique. L'adolescent a perdu l'usage de son œil droit mercredi dernier en marge du blocage de son lycée. La grande pauvreté explose en France. Selon une étude des Restos du Cœur publiée ce lundi, le nombre de personnes vivant dans l'extrême précarité a bondi de 37% entre 2018 et 2025. L'association alerte si rien n'est fait d'ici 10 ans, une personne sur 10 risque de devoir recourir à l'aide alimentaire. Le dernier débat de la primaire socialiste a duré près de 3 heures hier soir. Les 5 candidats se sont affrontés une dernière fois à la télévision avant le scrutin qui va devoir désigner le candidat à la présidentielle de 2027. Raphaël Glucksmann a notamment présenté ses excuses à Ségolène Royal après des propos jugés sexistes. Le procès de Juan Rahn s'ouvre ce lundi devant la cour d'assises de Paris. Cet homme de 29 ans, masculiniste revendiqué, est accusé d'avoir forcé 13 adolescentes à s'automutiler en ligne en direct sur les réseaux sociaux. Il encourt la réclusion criminelle à perpétuité. Attention, tolérance zéro désormais pour le téléphone au volant. La suspension du permis de conduire est désormais généralisée à toute la France en cas d'usage du portable. La durée de la suspension pourra aller de 15 jours à 6 mois. Moscou annonce vouloir intensifier ses frappes ciblées contre les installations militaires et industrielles en Ukraine, notamment autour de Kiev. Une menace qui arrive alors que le chancelier allemand Friedrich Merz a effectué ce dimanche une visite surprise dans la capitale ukrainienne. Au Brésil, le premier tour de l'élection opposant le président Lula et son rival conservateur Flavio Bolsonaro s'est achevé hier. C'est le sénateur d'extrême droite qui arrive en tête. Enfin du football avec le PSG qui remporte le classique au Vélodrome et s'impose 2-1. Une défaite de plus pour Marseille.

0: 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Bonjour.
1: Bonjour, avant une grande mobilisation annoncée demain, celle des lycéens se poursuit aujourd'hui. Le Premier ministre Sébastien Lecornu a demandé que les cours reprennent partout, les conditions de sécurité le permettent. De son côté, le ministre de l'Éducation, Édouard Geffray, annonce qu'entre 400 et 500 établissements resteront totalement ou partiellement fermés ce lundi. Par ailleurs, la porte-parole Maud Bréjon annonce que le projet de loi casseur-payeur sera examiné au Sénat le 27 octobre. Le gouvernement envisage de piocher dans les aides sociales pour rembourser les dégâts. Et puis à Tours, la famille d'un lycéen de 16 ans a porté plainte pour violence par personne dépositaire de l'autorité publique. L'adolescent a perdu l'usage de son œil droit mercredi dernier en marge du blocage de son lycée. La grande pauvreté explose en France. Selon une étude des Restos du Cœur publiée ce lundi, le nombre de personnes vivant dans l'extrême précarité a bondi de 37% entre 2018 et 2025. L'association alerte si rien n'est fait d'ici 10 ans, une personne sur 10 risque de devoir recourir à l'aide alimentaire. Le dernier débat de la primaire socialiste a duré près de 3 heures hier soir. Les 5 candidats se sont affrontés une dernière fois à la télévision avant le scrutin qui va devoir désigner le candidat à la présidentielle de 2027. Raphaël Glucksmann a notamment présenté ses excuses à Ségolène Royal après des propos jugés sexistes. Le procès de Juan Rahn s'ouvre ce lundi devant la cour d'assises de Paris. Cet homme de 29 ans, masculiniste revendiqué, est accusé d'avoir forcé 13 adolescentes à s'automutiler en ligne en direct sur les réseaux sociaux. Il encourt la réclusion criminelle à perpétuité. Attention, tolérance zéro désormais pour le téléphone au volant. La suspension du permis de conduire est désormais généralisée à toute la France en cas d'usage du portable. La durée de la suspension pourra aller de 15 jours à 6 mois. Moscou annonce vouloir intensifier ses frappes ciblées contre les installations militaires et industrielles en Ukraine, notamment autour de Kiev. Une menace qui arrive alors que le chancelier allemand Friedrich Merz a effectué ce dimanche une visite surprise dans la capitale ukrainienne. Au Brésil, le premier tour de l'élection opposant le président Lula et son rival conservateur Flavio Bolsonaro s'est achevé hier. C'est le sénateur d'extrême droite qui arrive en tête. Enfin du football avec le PSG qui remporte le classique au Vélodrome et s'impose 2-1. Une défaite de plus pour Marseille.

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0: 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Amandine Pi, accueillante, puis Isabelle Dupuis, adjointe au maire de Terrasson, étaient les invités de Sorenza Zamoro dans cette édition de TerraZoom sur Crystal FM.
1: On est là pour les 20 ans de l'association Tom Pouce.
2: Oui.
1: Qu'est-ce que ça vous fait de faire cet événement ?
2: Ah ben on est vraiment très heureuse de fêter les 20 ans. Ça fait un moment maintenant. Moi, ça fait que 16 ans que j'y suis. Mais 20 ans déjà. On s'en est aperçu il n'y a pas longtemps, en fait. Vraiment par hasard, on s'est posé la question lors d'une réunion d'équipe. Mais ça fait combien de temps que ça existe, en fait ? Ça fait 20 ans. Ah ben, on va le fêter alors. Et donc, voilà. Depuis le début d'année, en fait, vraiment.
1: C'était l'occasion, en fait.
2: Ah oui, ouais. L'occasion de le fêter, on s'est dit, il ne faut pas rater cette occasion-là.
1: Est-ce que vous pouvez nous rappeler en quoi consiste l'organisme ?
2: Alors, les lieux d'accueil par enfant, c'est des lieux où on accueille des enfants entre 0 et 3 ans avec leurs parents. Et c'est des lieux de soutien à la parentalité. Voilà, c'est des lieux gratuits, anonymes. Sur Terrasson, il y en a deux. Il y a donc Petit Homme qui est ouvert tous les mardis matins de 9h à midi et qui se situe dans le quartier de la Bourribasse. Et il y a Tom Pouce, donc c'est Tom Pouce qui existe depuis 20 ans maintenant.
1: Qui est finalement plus si pouce que ça. Il a bien grandi.
2: Ah oui, il a bien grandi, oui. Et même les enfants qui venaient au début et qui viennent ce soir là, pour les 20 ans, ils ont bien grandi aussi. Et donc il y a Tom Pouce qui est ouvert tous les jeudis et les vendredis matins de 9h à midi et qui lui se situe juste en face de l'entrée des Jardins de l'Imaginaire.
1: Et en 20 ans, qu'est-ce que vous avez remarqué comme évolution ?
2: Il y en a tellement. Des papas qui sont un peu plus impliqués, qui viennent un petit peu plus et plus impliqués aussi auprès de leur enfant. Il y a des mamans qui viennent maintenant des mamans de toute origine, vraiment, et qui viennent sur le lieu, parce que le lieu maintenant est bien repéré, plutôt bien repéré. Donc elles viennent, elles en parlent aux copines, elles en parlent à l'école, et c'est elles qui font la meilleure des pubs, en fait.
1: Le fameux bouche à oreille.
2: Ah oui, oui, oui, vraiment. C'est la meilleure des publicités.
1: Et qu'est-ce que les enfants peuvent y faire sur ces lieux d'accueil ?
2: C'est un endroit où on joue, essentiellement. Donc les enfants jouent avec d'autres enfants. Peuvent jouer avec d'autres adultes. Les adultes peuvent jouer avec d'autres enfants que le leur. C'est vraiment un lieu de socialisation. C'est un lieu vraiment pour faire se rencontrer les enfants en âge préscolaire. Et ça les prépare aussi à l'entrée à l'école et à la séparation avec le parent. Parce qu'à l'école, les parents n'ont pas accès, alors qu'au lieu d'accueil, les parents sont là.
1: Puis on connaît tous cette première rentrée des parents.
2: Ah oui.
1: Une angoisse pour les parents, une angoisse aussi pour les enfants.
2: Ah oui, oui, oui, c'est vraiment une angoisse pour les deux. Donc le fait de venir au lieu d'accueil, ça permet aux parents d'observer leur enfant jouer avec d'autres enfants et d'autres adultes, et éventuellement d'être rassuré aussi. Et l'enfant, ça lui permet aussi de se séparer du parent tout en étant sous sa surveillance et de rencontrer d'autres enfants et d'autres adultes aussi inconnus dans un lieu extérieur à la maison. Et souvent, l'entrée à l'école se passe mieux pour eux.
1: Vous avez parlé aussi que c'était un lieu d'accueil.

0: débat sur un sujet. Non, on est vraiment là pour accueillir l'enfant et son parent et pour qu'ils jouent ensemble, pour que le lien parent-enfant puisse être de meilleure qualité. Voilà.
1: C'est un espace communautaire en fait que vous avez voulu vraiment instaurer.
0: Exactement. Alors les lieux d'accueil par enfants sont basés sur l'idée des maisons vertes de Françoise Dolto, qui elle a ouvert la maison verte à Paris en 1979. Et son idée, c'était effectivement d'inscrire l'enfant le plus tôt possible dans une communauté pour qu'il rencontre d'autres enfants et d'autres adultes en dehors de la famille. Et que justement, ça lui permettrait d'être plus adapté pour la communauté qui est l'école.
1: Maintenant, c'est dans l'air du temps de parler de tous les troubles qui peuvent être liés à l'enfance, ou en tout cas, est-ce qu'il y a des dispositifs qui ont été mis en place chez Tom Pouce ou Petit Tom pour accueillir les enfants en situation de handicap?
0: Alors, les lieux d'accueil sont accessibles pour les enfants porteurs de handicap et on accueille en fait tout le monde. Puisque comme c'est des lieux gratuits anonymes, chacun vient quand il veut et repart quand il veut. Et donc ça fait partie aussi de notre formation d'accueillante, de pouvoir accueillir tout le monde, et dans toutes les conditions, toutes les origines. Et d'ailleurs, on a des formations continues chaque année pour l'équipe accueillante, et sur tous les sujets, et toutes les personnes que l'on peut accueillir en lieu d'accueil par enfant.
1: Pour ces 20 ans, est-ce que vous avez des souvenirs qui vous reviennent là sur toutes ces années, de moments d'échange ou de...
0: Ah oui. Il y en a plein des enfants qui ont évolué, qui ont eu une belle évolution entre le départ où ils venaient avec leurs parents et quand ils sont partis, parce que souvent ils viennent entre un an et demi et deux ans, voire la dernière année avant l'entrée à l'école. Et on a vu de belles évolutions, ouais, autant chez les parents que chez les enfants. Et ces occasions-là de fêter les 20 ans, on a invité aussi les parents, parce qu'après les enfants on les voit plus, les parents on les voit plus. Et là on voit les enfants qui ont grandi, comment ça se passe à l'école. Il y a plein de souvenirs comme ça, oui, d'évolution d'enfants, et c'est ce qui nous fait continuer en fait, ce qui nous fait plaisir, ce qui fait sens aussi sur l'existence de ce lieu-là. On voit un enfant qui peut être en difficulté dans la relation avec son parent, ou un parent qui peut être en difficulté dans la relation avec son enfant, et de le voir évoluer sur le lieu d'accueil et de se dire qu'après il va partir à l'école avec vraiment un parent rassuré et un enfant aussi rassuré, ça nous rassure aussi au final.
1: C'est le meilleur soutien possible. En fait.
0: Ah oui, complètement. Oui.
1: Et je voulais demander, comment vous avez été amené à appartenir à ce lieu d'accueil? Comment vous êtes arrivé à ce poste-là?
0: Alors moi, je suis arrivée dans la région en 2010. J'ai été recrutée par la mairie, parce que je suis donc psychanalyste sur Terrasson. Et en fait, comme à la base, c'est Françoise Dolto qui a créé ce lieu-là, qui est psychanalyste, tous les accueillants, à la base, en lieu d'accueil par enfant, étaient psychanalystes. Là, aujourd'hui, les accueillants, ça a été ouvert à toutes les personnes, des professionnels, surtout sur la petite enfance, spécialisés dans la petite enfance. Et donc là, j'ai été, avec mon CV que j'avais envoyé un peu à tout le monde sur Terrasson, j'ai été recrutée parce que le poste d'accueillante permanente était libre. Et donc j'ai été recrutée sur le fait que j'étais psychanalyste. Et c'est comme ça que j'ai découvert les lieux d'accueil, parce qu'avant, je ne connaissais pas du tout.
1: Et avec ces 20 ans, qu'est-ce que vous en tirez de toute cette expérience?
0: Alors, une expérience professionnelle extrêmement riche, puisque moi, ça fait donc 16 ans que j'y travaille. Je ne m'en lasse toujours pas. Même si ça fait 16 ans que j'y travaille, je découvre encore des façons de travailler, je découvre encore des postures, avec mes collègues aussi, parce qu'on est une équipe de 7. Donc, c'est une grosse équipe. Et au niveau professionnel, j'ai appris beaucoup de choses, parce que j'ai découvert aussi le monde de la petite enfance et la psychologie de la petite enfance. Et au niveau personnel aussi, hein. Parce que ça fait forcément référence à l'enfant que l'on a été et l'enfant que l'on a toujours en soi.
1: Est-ce que, avant de nous quitter, vous pouvez nous rappeler comment vous contacter ou comment vous rejoindre?
0: Alors, on a une page Facebook sur laquelle il y a toutes les informations, les journées d'ouverture et aussi les adresses de Petit Tom et Tom Pouce.
1: Merci beaucoup, Amandine.
2: Isabelle Dupuis, adjointe au maire en charge de la cohésion sociale.
1: Je voulais vous poser quelques petites questions. Pour vous, quelle était l'importance de la municipalité de soutenir un projet comme Tom Pouce, surtout depuis 20 ans, sur un long terme?
3: Depuis 20 ans. Donc l'idée est partie effectivement il y a 20 ans, parce qu'on s'est, On s'est aperçu, alors je ne suis pas à l'origine du projet, mais on s'est aperçu qu'effectivement, les parents, ils pouvaient être en demande par rapport, voilà, des sujets de parentabilité, des sujets par rapport à leurs enfants, et pour éviter aussi que les mamans majoritairement

0: se retrouve toute seule et sans solution.
1: Et qu'est-ce que ça vous fait de voir que ce projet dure sur la durée ?
0: Ah, mais nous sommes très très fiers d'avoir pu réussir à mettre cela en place avec différents partenaires. Aujourd'hui, 20 ans, c'est grand, donc on espère que ça durera 20 ans de plus et on est très fiers de la réussite de ce projet initial.
1: Vous êtes en charge donc des associations et du social pour la ville de Terrasson. Quels sont les autres services mis en place par la municipalité ?
0: Il y a tout un certain nombre d'associations sur la ville de Terrasson et tout ce qui va être aux côtés. Donc on a quand même l'épicerie sociale qui est gérée par Laetitia Blondel. On a donc Tom Pousse et Petit Homme, puisqu'on y a eu aussi Petit Homme qui s'est développé depuis les années 2000. Et aussi tout ce qui va être espace jeunesse, par exemple, par rapport aux jeunes, qui leur permet de faire des sorties, de se rencontrer. Et puis voilà, et puis après on travaille avec beaucoup d'associations intéressantes en partenariat avec elles et on essaie de les aider et de les soutenir au maximum.
1: Qu'est-ce que ça vous fait de pouvoir créer un espace d'accueil d'associations au sein de la ville de Terrasson ?
0: Ah ben c'est le tissu associatif, c'est la vie d'une commune. Donc c'est un endroit où les gens se rencontrent, c'est un endroit où les gens échangent. Donc c'est un endroit où on apprend le respect, des règles de vie, des choses comme ça. Donc c'est super important le tissu associatif sur une ville. C'est le dynamisme de la ville.
1: Quelles sont les prochaines actions qui vont être dirigées à destination de l'action sociale ?
0: Alors, on est en train de travailler, puisqu'on a mis en place, on est réélu depuis, entre guillemets, depuis le mois de mars. Nous avons différents projets qui vont se développer. On est en train de travailler dessus, par exemple, par rapport au social et associatif, par rapport au passeport, un passeport associatif, un passeport jeune, pour essayer de faire évoluer le bénévolat et de continuer à aider et apporter les associations sur le terrassonnet.

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0: 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Bonjour.
1: Bonjour à tous. La mobilisation lycéenne se poursuit en ce début de semaine. Selon le ministère de l'Éducation nationale, 413 établissements ont fait ou font l'objet d'actions ou de perturbations depuis le début de la journée. Les préfectures d'Île-de-France ont interdit les rassemblements près de 86 lycées, dont 25 à Paris intramuros. Et elles ne sont pas les seules à prendre ce type de mesures. La priorité, c'est d'abord de rétablir l'ordre, selon Maud Bréjon, la porte-parole du gouvernement ce matin. Le dernier débat de la primaire socialiste a duré plus de 3 heures hier soir. Éducation, retraite ou encore relations avec la France insoumise, les échanges se sont déroulés dans un climat tendu. Raphaël Glucksmann a notamment présenté ses excuses à Ségolène Royal après des propos jugés sexistes. Tolérance zéro pour le téléphone au volant. La suspension du permis de conduire est désormais généralisée à toute la France en cas d'usage du portable au volant. Justice, le huis clos a été ordonné pour le procès du masculiniste à la cour d'assises de Paris. Il s'agit de l'étudiant indien accusé d'avoir imposé des tortures et des actes de barbarie à des adolescentes vivant aux États-Unis. Plusieurs produits à base de viande vendus dans de grandes enseignes sont rappelés en raison de la présence ou d'une suspicion de présence de salmonelle, selon Rappel Conso ce matin. Il s'agit principalement de hachés de veau façon bouchée. La grande pauvreté explose en France, selon une étude des Restos du Cœur publiée ce lundi. Le nombre de personnes vivant dans l'extrême précarité a bondi de 37% entre 2018 et 2025. L'association alerte, d'ici 10 ans, une personne sur 10 risque de devoir recourir à l'aide alimentaire. Le prix Nobel de médecine a été décerné à l'Américain Karl Deseroth et aux Allemands Peter Eschmann et George Nagel pour leur découverte concernant les canaux ioniques activés par la lumière de l'optogénétique. Et puis le sport et du football à suivre ce soir. Les Bleus, leaders de leur poule avec 7 points, affrontent les Diables Rouges, deuxième. Début de la rencontre à 20h45.

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1: Bonjour à toutes et à tous. L'info locale de proximité en terrassonnée de ce lundi 5 octobre 2026. La disparition de Serge Aymard, ancien conseiller général PS de 2001 à 2015 en terrassonnée, ancien maire de La Feuillade de 1986 à 2020. L'ancien élu est décédé samedi soir à l'âge de 76 ans. Je vous propose d'écouter un hommage de Régine Anglard, conseillère départementale qui a pris sa succession sur le canton de Terrasson.
2: Moi, ce que je voudrais d'abord souligner, c'est que d'abord, je perds un ami, un collègue, hein, et avant tout un ami. Et un collègue, puisqu'on était à l'école mal ensemble, au niveau de l'éducation nationale, et puis après au conseil départemental, puisque avec Michel Lajugy, nous lui avons succédé. Et voilà, nous sommes vraiment tous très tristes. Moi, ce que je souligne le plus, c'est que c'était un homme extrêmement compétent, à l'écoute de tous, un homme avec des convictions fortes, engagé pour la culture, humaniste. Je crois que c'est vraiment quelqu'un de simple, qui aimait les gens et qui était à leur disposition. Et je crois que c'est ce qui restera de Serge. Un homme qui portait des valeurs de tolérance, d'humanisme, de respect de l'autre. Un homme apprécié de tout le monde, de ses anciens élèves, de ses collègues à l'éducation nationale, de ses collègues au conseil départemental, même de ses opposants politiques. Voilà, il faisait vraiment l'unanimité. Il a beaucoup œuvré également pour la culture sur toute la Dordogne et il était extrêmement présent sur toutes les manifestations. Il était toujours président de Cinépassion, l'opérateur du département donc concernant les réseaux de cinéma sur tout le département. Et là aussi, il faisait l'unanimité et était énormément apprécié.
1: Il vous a beaucoup aidé lorsque vous avez pris la suite sur le canton de Terrasson.
2: Il a été extrêmement aidant. Il a mis à ma disposition tous ses dossiers. Il a su s'effacer aussi de façon très discrète et nous avons continué à travailler ensemble. Et je crois que la meilleure des façons de le remercier, enfin de l'aider, c'était justement de lui montrer que je continuais la route qu'il avait tracée. Donc après, c'était du travail, mais ça a toujours été fait en accord avec lui et de façon très très proche.
1: Il laissera un énorme vide, je crois, pour beaucoup de gens sur le terrassonné.
2: Oui, tout à fait. Je ne crois que je n'ai jamais vu quelqu'un qui était en colère et avec qui il avait eu des mots, tellement il était un homme consensuel et aimé de tous. Il disparaît bien trop tôt parce qu'il avait encore beaucoup de choses à nous apporter. C'est vraiment dommage qu'il parte si tôt. L'image que je garderai aussi de Serge, cette passion de garder la présidence de Cinépassion et le plaisir de voir avancer le projet France Tabac 2030 à Sarlat. Je crois que ça aussi, on lui doit aussi ce travail qu'il a accompagné. Et l'équipe qui l'a accompagné pour ce projet France Tabac de lieux de tournage et de décors et de recyclerie sur Sarlat.
1: Voilà, c'était Régine Anglard, conseillère départementale du canton de Terrasson, donc qui rendait hommage à Serge Aymard, disparu samedi. Les obsèques de Serge Aymard auront lieu jeudi 8 octobre à 14h30 en l'église de La Feuillade. Tristan FM adresse ses plus sincères condoléances à son épouse, à ses proches et à toute la famille. L'inauguration de la maison de santé pluridisciplinaire de la Bachellerie a eu lieu samedi. Nous y reviendrons dans notre édition demain. En rugby régional 1, Terrasson s'est incliné 45 à 5 face à Issy-Jacques au stade Baudry hier dimanche. Le 8e recevait le premier de la poule. En régional 2, le Lardin s'est incliné 37 à 27 à Lavardac-Barbaste. Et le match Montignac-Lequerran a été déplacé à dimanche prochain, 11 octobre. En tennis de table, championnat par équipe, deuxième journée, hier dimanche, Terrasson, équipe 1, en régional 1, s'est incliné 8 à 6 chez Dax 2. Terrasson, équipe 2, en régional 2, l'a emporté 12 à 2 face à l'UA Cadillacaise, équipe 1. Terrasson, équipe 3, en pré-régional, s'est imposé 8 à 6 face à Sarliac, équipe 1. Terrasson équipe 4 en départemental 1 a été battue 13 à 5 chez le TT Sarladé équipe 3. En départemental 2, Terrasson équipe 5 s'est incliné 18 à 0 chez le TT SAA. Et en départemental 3, Terrasson équipe 6 s'est incliné 10 à 0 chez Coulounier équipe 8. En football, district et départemental 1, Montignac a fait match nul un partout face à Boulazac, équipe B. En départemental 2, Terrasson a été battu par Thiviers Nord-Dordogne, 3 à 1. Et Thenon-Limera, équipe 2, a fait match nul 3 partout face à Razac. En départemental 3, Hautefort a fait match nul 3 partout face à Nontron-Saint-Pardoux, équipe 2. La Dornac-Colly a fait match nul 1 partout face à Saint-Geniesse. Montignac, équipe 2, s'est incliné à Sanillac, 7 à 1. Condat-sur-Vézère a été battu par Sarlat-Marcillac, 1 à 0. En départemental 4, Condat-sur-Vézère, équipe 3, l'a emporté 3 à 2. Face à Hautefort, équipe 2, Terrasson, équipe 2, s'est incliné 3 à 0 face à Champs-Savinel. Et la Bachellerie a été dominée par l'US Périgord, 3 à 0. Voilà, fin de cette édition. Merci d'avoir suivi.
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3: Vos offres d'emploi avec France Travail, antenne de Terrasson-Lavilledieu. Offre 214 NKFN, la table de gens située à Colly-Saint-Amand recherche une ou un commis de cuisine, un an d'expérience et un bac ou équivalent cuisine sont souhaités. Le contrat proposé est un CDI de 39 heures par semaine. Offre 212 RTQZ, l'entreprise Fabien Delingua de Saint-Blanca située à Saint-Rabier recherche un ou une plaquiste peintre en bâtiment. 3 mois d'expérience, un CAP, BEP et équivalent peinture et le permis B sont demandés. Le contrat proposé est un CDD de 18 mois de 35 heures par semaine. Tous les profils seront étudiés. Offre 211 LRLL. La SPEM située à Terrasson recherche une ou un régleur sur ligne de production. Les débutants sont acceptés. Le contrat proposé est un CDI de 35 heures par semaine. Offre 214 GBBH. La résidence Les 4 Saisons située à Terrasson recherche une ou un aide-soignant. Un mois d'expérience et un bac ou équivalent aide-soignant est nécessaire. Le contrat proposé est un CDD de 6 mois de 35 heures par semaine. Toutes ces offres et le clic agenda sont disponibles sur francetravail.fr et cristalfm.org.

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0: 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Bonjour.
1: Bonjour à tous. La mobilisation lycéenne se poursuit en ce début de semaine. Selon le ministère de l'Éducation nationale, 413 établissements ont fait ou font l'objet d'actions ou de perturbations depuis le début de la journée. Les préfectures d'Île-de-France ont interdit les rassemblements près de 86 lycées, dont 25 à Paris intramuros. Et elles ne sont pas les seules à prendre ce type de mesures. La priorité, c'est d'abord de rétablir l'ordre, selon Maud Bréjon, la porte-parole du gouvernement ce matin. Le dernier débat de la primaire socialiste a duré plus de 3 heures hier soir. Éducation, retraite ou encore relations avec la France insoumise, les échanges se sont déroulés dans un climat tendu. Raphaël Glucksmann a notamment présenté ses excuses à Ségolène Royal après des propos jugés sexistes. Tolérance zéro pour le téléphone au volant. La suspension du permis de conduire est désormais généralisée à toute la France en cas d'usage du portable au volant. Justice, le huis clos a été ordonné pour le procès du masculiniste à la cour d'assises de Paris. Il s'agit de l'étudiant indien accusé d'avoir imposé des tortures et des actes de barbarie à des adolescentes vivant aux États-Unis. Plusieurs produits à base de viande vendus dans de grandes enseignes sont rappelés en raison de la présence ou d'une suspicion de présence de salmonelle, selon Rappel Conso ce matin. Il s'agit principalement de hachés de veau façon bouchée. La grande pauvreté explose en France. Selon une étude des Restos du Cœur publiée ce lundi, le nombre de personnes vivant dans l'extrême précarité a bondi de 37% entre 2018 et 2025. L'association alerte, d'ici 10 ans, une personne sur 10 risque de devoir recourir à l'aide alimentaire. Le prix Nobel de médecine a été décerné à l'Américain Karl Deseroth et aux Allemands Peter Eschmann et George Nagel pour leur découverte concernant les canaux ioniques activés par la lumière de l'optogénétique. Et puis le sport et du football à suivre ce soir. Les Bleus, leaders de leur poule avec 7 points, affrontent les Diables Rouges, deuxième. Début de la rencontre à 20h45.

0: Samedi 3 octobre, la commune de la Bachellerie inaugurait sa maison de santé pluridisciplinaire en présence des élus locaux et représentants de l'ARS. À l'issue des discours et pour cette nouvelle édition de Chacun pour tous sur Cristal FM, Xavier Munoz a pu s'entretenir avec le maire de la commune, Roland Moulinier.
1: Roland Moulinier, vous venez donc d'inaugurer cette maison de santé pluridisciplinaire à la Bachellerie. Comment est née un petit peu cette idée, ce déclic? Je crois que c'est l'opportunité qui a fait que, voilà, on dit on se lance.
2: Ben, l'opportunité, ça a été en 2022, c'est pas vieux, hein, ça fait 4 ans, quand le docteur Moreau, cardiologue de la région parisienne, a dit « bon, je voudrais bien m'installer ici ». J'ai dit « oui, mais attends, comment on fait ?» Il a fallu réfléchir, assez vite même. Hein. Je me suis dit « attends, bon, les infirmières, elles étaient OK pour venir dans le local. Moi, j'ai dit « bon, ben, allez, je vais en profiter un peu, hein. J'ai fait un truc sympa, donc j'en profite. » C'est pour ça que je suis encore là, d'ailleurs. Que je travaille et que je suis encore en bonne santé, c'est parce que je travaille sans doute dans de bonnes conditions. Mais tout s'est enclenché. Une consoeur qui vient une annonce sur les réseaux sociaux, vidéo, vient de Belgique, une ostéopathe, une psychologue qui vient de me trouver, hein, je ne suis même pas allé chercher.
1: Et comment vous l'expliquez ça, que les professionnels soient venus comme ça?
2: J'ai tout mis en œuvre, sans prétention, depuis des dizaines d'années, pour rendre la commune de la Bachellerie attractive. J'ai maintenant un commerce, on a une pharmacie, on a des dentistes, on a un salon de coiffure, un salon d'esthétique, on a un marché samedi matin, on a tout, un paquet d'associations. Bon, voilà. Puis, c'est vrai que ma vision des choses, de médecin, pourtant, j'étais un vieux médecin travaillé tout seul, où j'avais...
1: Tu es à l'ancienne, celui qui...
2: À l'ancienne, ouais. J'y vais encore, hein. Je vous rassure. Mais, travailler dans des conditions de coordination, comme l'on fait là, c'est du bonheur, hein. Alors, il faut effectivement s'entendre comme il faut. Hein. Mmh. Alors, quelquefois, bon, ben, il faut, faut passer sur certaines petites choses qui... Je suis très exigeant, moi. Hein. Pour moi et pour les autres. Alors, le résultat est là. Les dentistes, j'ai eu l'opportunité d'avoir ce tuyau. J'ai pris le téléphone le soir même. Hein. En un mois, ça a été, le contrat a été plié. Voilà, après, j'ai eu de la chance. Je ne peux pas expliquer de façon rationnelle. Quoi. C'est pas mathématique. Là. C'est...
1: D'autant plus qu'on est quand même en désert médical. On peut dire aussi que c'est une petite oasis. Même
2: ah, c'est une oasis de santé, là. Oui, c'est une oasis de santé.
1: Et vous avez dû agrandir.
2: Et on a agrandi pour les dentistes. Là, hein. On a un bâtiment en tout qui fait 432 mètres carrés. Hein. Pour un million d'investissement.
1: Alors justement, on va revenir sur les locaux. Hein. Donc ça allait assez vite, les travaux. Donc la décision s'est faite assez vite. Oui. Début des travaux, avril 2022, c'est ça. Ouverture un an après, quasiment jour pour jour.
2: C'est ça. Et les dentistes, pareil. 9 mois de travaux. On commence les travaux en janvier, février 2025. Et en novembre 2025, ils rentrent dans leur cabinet. Parce que j'ai un super architecte. Là, et moi qui aime bien que les choses avancent vite. J'ai horreur de la lenteur et des décisions. Quand on prend une décision, on la prend, elle est réfléchie, il ne faut pas faire n'importe quoi quand même, parce que là, c'est 1 million d'euros d'investissement engagé. Mais comme je l'ai dit tout à l'heure, ça a été calculé que les loyers, in fine, doivent payer la nuitée d'emprunt. Donc même si ça coûte, s'il reste entre 5 et 10 000 balles à la collectivité à payer, vu le service rendu, c'est quand même pas méchant. Mais j'ai pas de déficit structurel pour moi.
1: Sur le financement. Justement, là-dessus, vous avez dû faire preuve de patience administrativement un petit peu, parce qu'il a fallu toucher un petit peu d'EDR, si
2: alors,
1: je
2: là,
1: être labellisé France Santé.
2: Ça a demandé une année de travail intense.
1: Et ça consiste en quoi?
2: Alors, eh bien, ça consiste que pour avoir la DETR, prendre la DETR, il faut être MSP. MSP, labellisation MSP. Alors, il faut avoir un projet de santé. Projet de santé, ça veut dire, nous avons une liste que nous donne l'ARS et la CPAM de prérequis, ce qu'on appelle, des prérequis, des obligations, des heures d'ouverture, une informatique partagée, des dossiers partagés, des protocoles de soins pluriprofessionnels, des concertations pluriprofessionnelles, des projets, des missions de santé publique. Par exemple, mission de santé publique qu'on fait au fil de l'eau, c'est la vaccination. Vaccination, on fait des séances de vaccination et les gens viennent, les infirmières, ouais, le vaccine. Là, on va engager grippe, Covid, etc. Fait de la prévention par de l'affichage, de l'information pour les jeunes, par exemple les ados, pour le vaccin sur l'HPV, pour le pneumocoque maintenant chez les personnes âgées et insuffisance cardiaque. Donc tout ça, c'est des missions de santé publique. C'est de la prévention. Ça ne demande pas un travail énorme, c'est de l'organisation, mais j'ai une coordinatrice qui est là pour ça. Il faut être un petit peu entrepreneur, là. J'ai un peu ça dans l'âme. Hein. Je suis maire depuis 30 ans. Bon, gérer une MSP, c'est pas la fin du monde. Hein. Le côté relationnel, il se passe très bien. Il se passe très bien parce qu'on est amis, quoi. Là, vous voyez, par exemple, on va organiser décembre un repas commun. On va tous réunir dans un resto en fin d'année, le 4 décembre, je crois, un truc comme ça, pour faire une petite fête convivial autour d'un repas. C'est comme ça que ça fonctionne, la vie, les relations humaines. Parce que si on ne continue pas à faire ça, moi, je ne suis pas sur mon téléphone toute la journée sur mes réseaux sociaux.
1: Un petit peu l'âme de cette...
2: Mais l'âme, c'est, il faut que chacun donne de soi un peu. Mais ce n'est pas donner... C'est un peu de temps. Quand on fait des réunions, quand on fait une réunion, c'est tous les deux mois, mois et demi, on se réunit le soir à 7h30, 8h, autour d'une pizza, hein, d'un petit verre, d'un coup de bleu, de vin blanc ou de vin rouge. Et puis, on fait notre job, hein. Par exemple, on prend des patients, on a une liste de patients polypathologiques qui posent problème. Chacun donne son avis, les infirmières, la psychologue, si c'est un problème, le cardio, etc., etc. Mais c'est hyper, hyper intéressant. Parce que ça permet également d'avoir une espèce d'auto-formation continue pour nous et de partager des choses. Et les gens sont très heureux. Parce que quand on leur dit, mais attendez, vous avez un souci très particulier, attendez 15 jours, on va se réunir, on va en discuter ensemble. C'est ce qui se passe à l'hôpital. Hein,
3: oui, voilà,
2: c'est dans les centres, en particulier dans les centres de cancéro. On ne met pas ce stade, mais c'est le même principe. Des réunions, je rappelle, plus de professionnels.
1: Les futures priorités, c'est de trouver des médecins généralistes. Mais on a un peu de tout ici.
2: La priorité, c'est que je voudrais bien me faire remplacer. Alors, j'ai du mal. J'ai mon conscient qui me dit ça et mon subconscient qui me dit le contraire. Ah. Et donc, quelquefois, ça me taraude un peu parce que je me dis, bon, il faudrait que tu arrêtes. Et puis, je me dis que on ne peut pas laisser les gens sur le carreau. C'est pas possible. Des gens qui ont des pathologies lourdes, cardiaques, cancer, polypathologie, diabète, etc., on ne peut pas laisser sans médecin traitant. C'est un problème de santé publique. Ces gens-là, si on les laisse, il y aura des complications, ils vont aller à l'hôpital, il y aura des décès supplémentaires, des complications, et ça va coûter plus cher à la société. C'est pas compliqué. Bon, les nouveaux médecins, je ne veux pas faire une critique systématique, ils n'ont pas tout à fait la même vision des choses

0: réponse. Je dis bingo, pas de problème, ça ne pose aucun problème. Avec la CPAM, centre de santé, enfin de la, faire des ETP là, j'ai dit pas de problème. J'ai dit par contre, je ne sais pas où je vais vous loger là. Bon, c'est pas grave, je vais. Non, je la mets à disposition, une salle communale. Et s'il y a une consultation individuelle, ben, je mettrai mon cabinet à disposition.
1: Une question de logique et de bon sens, tout simplement.
0: Non, mais c'est une question de logique et de bon sens, et puis voilà, dans l'intérêt général.
1: Et je crois qu'il y a une bonne nouvelle, il y a un nouveau dentiste qui arrive
0: encore
1: en novembre.
0: En novembre, une nouvelle dentiste qui arrive, voilà. Avec les... voilà.
1: Bon, qu'est-ce qu'on peut souhaiter pour l'avenir? Je crois qu'il y a peut-être une collaboration qui devrait se faire avec le Lardin, avec la maison municipale de santé du Lardin.
0: J'ai pas dit exactement ça, j'ai dit simplement que...
1: Travailler ensemble.
0: J'ai dit simplement que il faudrait qu'il y ait une réflexion sur le territoire au niveau de l'Interco pour... Parce que maintenant, la concurrence, ça n'existe plus. On n'est plus en concurrence. Moi, quand je me suis installé, on était beaucoup et on se grattait un peu. Hein. Là, c'est fini. On manque de médecins. Qu'est-ce que vous voulez vous dire? Mais c'est vrai que coordonner sur l'ensemble d'un territoire, ça peut être envisagé. Alors moi, ça va maintenant être un peu derrière moi. Parce que, non, mais c'est l'avenir. Je crois qu'il faut plus rêver. Quoi. Les médecins ne s'installeront plus tout seuls dans un atelin. Donc, il faut trouver des structures comme ça. Mais après, voilà, il faut faire attention. Faire attention, parce que si je trouve pas de remplaçant, ma conserve va être débordée, elle va plus prendre, j'aurai un cabinet qui va être vide, pas de loyer à la commune, enfin bon, il y a un problème économique aussi qui se pose. Si la moitié des cabinets dans 10 ans sont vides, la commune va se retrouver avec la moitié des recettes. Il y a...
1: Donc c'est une réflexion sur le long terme.
0: C'est une réflexion globale.
1: Merci beaucoup.
0: Allez, ok.
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0: 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Bonjour.
1: Bonjour à tous. De nombreux lycéens continuent de se mobiliser à travers la France pour dénoncer un manque de moyens dans l'éducation. Selon le ministère de l'Éducation nationale, 413 établissements ont fait ou font l'objet d'actions ou de perturbations depuis le début de la journée. L'Assemblée nationale continue l'examen de la loi intégrale contre les violences sexistes et sexuelles et se penche aujourd'hui plus précisément sur la notion de contrôle coercitif. Le gouvernement lui va prélever en 2027 les 2,1 milliards d'euros d'excédent de l'UNEDIC, l'organisme lourdement endetté qui gère l'assurance chômage. Le prix Nobel de médecine a été décerné ce matin à l'Américain Karl Deseret et aux Allemands Peter Egemann et George Nagel pour leurs travaux sur l'optogénétique. Elle permet de montrer comment les cellules nerveuses façonnent les souvenirs, les émotions et les comportements dans le cerveau vivant. Et puis le sport et du football à suivre ce soir. Les Bleus, leaders de leur poule avec 7 points, affrontent les Diables Rouges, deuxième, début de la rencontre à 20h45.

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1: L'imagination des acteurs du changement ainsi que leur engagement n'a pas de limite lorsqu'il s'agit d'inventer, de développer et d'expérimenter des alternatives durables et surtout singulières. Dans cette émission Carbone Zéro, je donne la parole à Evelyne Adam. Evelyne Adam a su développer des habitats alternatifs qu'on appelle les carters, des petits dômes en forme poétique qui sont un appel à vivre de manière radicalement proche de la nature. Evelyne a développé ce type d'habitat léger, c'est elle que je reçois dans cette émission de Carbone Zéro. Je suis en train de faire le tour de France de tout ce qui est écolieux, éco-village, habitat participatif, habitat groupé. Ça correspond aujourd'hui à une vraie demande de vivre autrement. On se rend compte que l'humain, dans sa globalité, est dans une quête de sens. Bien souvent, on s'est complètement détourné de sa réalité intérieure, de sa divinité. Et donc beaucoup de gens sont en chemin. On parle de mouvement de transition pour remettre vraiment plus de sens au cœur de leur vie. Et le sens, ça va passer par une activité professionnelle, ça va passer par l'habitat, ça va passer par des fois la vie en collectif. Et donc c'est ce que je suis en train de faire le tour de tous ces lieux-là, donner la parole à ceux qui ont déjà entamé leur transition. Et donc là, je me retrouve dans un lieu qui est un peu unique en France, avec Evelyne Adam. On est assis dans une carter. Donc on va peut-être commencer par ça. Evelyne a donné une dimension visuelle à l'auditeur qui n'est pas là, qui n'a pas la chance de partager cet instant avec nous.
2: Donc la carter, c'est un habitat rond. Déjà, il faut penser à la forme de l'igloo, en fait, là, c'est la forme de base. Toutes les formes rondes sont des formes extrêmement solides. Du coup, l'idée, c'est de te faire une solidité grâce à la forme ronde. Et donc, c'est fait qu'à partir des plantes, on le sent, et à partir de la chaux. Et du coup, c'est des habitats respirants, chauds et douillets de toutes les manières, surtout avec la forme, quoi. Je ne sais pas comment expliquer. Moi, je ne pourrais plus habiter dans du carré. Voilà.
1: Alors, ça fait penser, effectivement, au ventre de la mer. J'ai l'impression de revenir encore dans la matrice. Il y a quelque chose de très doux dans toutes ces formes arrondies qu'on voit tout autour de nous. Donc, un habitat qui est unique et surtout qui est complètement écologique. Alors, je vais peut-être revenir à l'origine, à la genèse du projet. Qu'est-ce qui s'est passé? Pourquoi est-ce que tu as décidé un jour de... Parle-nous un peu de ton cheminement intérieur ou extérieur. Qu'est-ce qui est fait que tu te lances dans ce type d'habitat?
2: Alors, il y a 25 ans, quand j'ai commencé à vraiment... Je suis partie à la chasse aux habitudes. Donc je me suis dit que cette vie, il y avait plein d'habitudes qui salissaient la planète. Et du coup, j'ai pris certaines habitudes que j'ai gardées, et puis il y en a plein d'autres que j'ai enlevées. Donc c'était ma technique un peu de changement. Et ensuite, j'ai compris qu'il y avait un vrai problème planétaire, mais c'était pas l'époque où il fallait le dire. Et j'ai compris qu'il fallait être plutôt que de dire. Alors je me suis appliquée à... Chaque jour, chaque heure, chaque mouvement, chaque geste que j'ai fait, chaque réaction que j'ai fait, c'était de poser des actes, vraiment. Je crois que c'est la meilleure solution.
1: Ça fait vraiment penser à la citation de Gandhi, hein, soit le changement que tu veux voir dans le monde.
2: Complètement, j'avais lu tous ces livres, mais il y avait tellement peu, il y avait plein de gens qui changeaient, mais très très dispatchés dans le monde. Je voyais quelques initiatives ici ou là, mais très très peu. Donc on a été plein, je pense, de précurseurs à poser des actes. Maintenant ça parle vraiment, et maintenant moi je suis hyper enthousiaste de voir le nombre de gens en transition. Il y a 25 ans, j'ai crié plein de fois à la plage, pas toute seule, quoi, parce que c'était assez, assez puissant de faire ça tout seul. Mais maintenant, là, je vois tellement de jeunes qui arrivent partout. Je vois un mouvement génial. Je pense que je peux donner un mot simplement: ose, vas-y, quoi, c'est pas dangereux. Pour ceux qui vont démarrer, il y a beaucoup de peur encore, mais voilà, quand tu vois, toi, tu as vu ici. Ça fait pas peur, quoi. Ça fait plutôt enthousiasmant au niveau de l'esthétique, du confort, de tout ça. C'est possible différemment qu'aujourd'hui, quoi.
1: Qu'est-ce que tu observes dans tous ces jeunes? Tu dis, à 25 ans, tu te sentais seule. Aujourd'hui, il y a on l'est beaucoup moins.
2: Bah parce que ça se fait parce qu'il faut que ça se fasse. On sait qu'on ne peut pas rester sur cette planète sans ça. Donc c'est, je crois qu'il y a des gens qui sont nés là dans tous les 20-30 ans, qui sont complètement prêts, pas tous, hein, mais beaucoup plus que ceux de ma génération. Et c'est une chance pour eux d'être pleins, quoi. Alors après, il y a beaucoup de bases de données à changer dans le relationnel, comme on disait. Il y a vraiment une écologie relationnelle nouvelle à trouver. Je pense qu'ici, on a trouvé pas mal de choses sur ça. C'est pour ça que ça continue tranquillement.
1: Alors cette écologie relationnelle, c'est un terme que j'aime beaucoup. J'entends pas mal parler dans ce Tour de France des écolieux, parce que qui dit écolieu, il dit souvent vivre ensemble, le vivre ensemble, la vie en collectif. Et on se rend compte que vivre en couple, c'est pas évident. Vivre en famille, on rajoute encore une couche avec les enfants, mais en vivre en collectif, c'est encore une troisième couche qu'on va rajouter. Et on sait pas forcément faire dans une société qui est quand même profondément individualiste. On n'a pas appris à être ensemble. On a appris à être meilleur que son prochain, meilleur que son voisin sur un système très hiérarchique, un système très vertical. Et là, maintenant, l'idée, c'est vraiment de remettre un petit peu d'horizontalité dans nos relations humaines. Donc, je ne sais pas quel est aujourd'hui le projet, il y en a plusieurs hein, autour de ce lieu. Ce qui est ce projet du vivre ensemble, le projet du collectif?
2: Alors, justement, on a opté, nous, pour ne pas être ni communauté, ni d'avoir des choses ensemble, etc. Et pourtant, on est ensemble, mais d'une autre façon, quoi. Et je vois beaucoup de gens qui arrivent sur nos stages ou qui viennent ici, qui sont très désabusés de certains écolieux. On a eu espoir d'être ensemble, de faire tout en commun, etc. Et ça ne marche pas. Et il y a beaucoup de gens qui ont eu des difficultés d'écolieux, quoi. Et je pense qu'ici, on a opté pour rien en commun. Une idée commune de gagner une planète, comme je disais, voilà, c'est pas véritablement un écolier et en même temps c'en est un, parce qu'on est de plus en plus large, mais on s'élargit plutôt que s'enfermer. Bon, moi, l'humain a le phénomène du troupeau, c'est-à-dire que depuis toujours, il y a le troupeau qui pense pareil, donc il y a les troupeaux religion, les troupeaux partis politiques, voilà, on avait une société qui n'était fabriquée que sur des troupeaux, et nous on a essayé d'être les brebis perdues mais assemblées, c'est-à-dire que il y a des vieux textes qui disent qu'il y a la brebis perdue et on lui donne beaucoup d'importance dans ce texte à cette brebis perdue. Et je pense que c'est pas d'être perdu, c'est d'oser sortir d'un troupeau. Mais après, on se sent seul. Et là, on a fait, voilà, on est un groupe de gens assemblés sans être un troupeau. Et ça, c'est un challenge parce que on n'est jamais d'accord, on n'a jamais les mêmes idées, mais c'est ça la richesse.
1: La richesse dans la diversité. Alors c'est vrai qu'il y a cette notion de, tu disais, on n'est pas vraiment un écolieu. C'est vrai qu'on aime bien mettre les gens dans des cases,
2: voilà,
1: aujourd'hui.
2: Je veux pas rentrer dans cette case.
1: Donc voilà, je vais pas te demander de me mettre une case, mais je vais quand même te demander de me parler du projet. Donc il y a cette dimension du vivre ensemble, mais pas d'une manière. Tu l'as très bien dit, c'est pas une communauté, mais dans pas mal d'écolieux, il y a pas cette notion de vivre ensemble en permanence. Chacun a vraiment son espace, son habitat, et c'est comme ça que ça fonctionne, sinon c'est une colocation.
2: C'est clair. Ouais. Alors le projet ici, c'est de faire un grand centre de recherche sur l'impact bonifiant. Parce que justement, notre seule chose commune, c'est qu'on essaye d'être bonifiant. C'est-à-dire, j'ai inventé ce mot parce qu'il n'existe pas. L'idée, c'est de... Parce qu'on là où on habite, on bonifie tout le lieu. Tu as vu le jardin jungle, tu as vu tous ces terrains sont bonifiés parce qu'on habite sur les terrains. Et donc toute personne qui vient chez nous vient expérimenter d'être bonifiant. Mais une fois qu'il a obtenu d'être bonifiant, ben, il achète un terrain aux alentours parce qu'il continue de participer. Donc la plupart des amis ont acheté des terrains autour. Donc ça fait qu'on sauve de plus en plus de terrains pour les bonifier. Et ça devient quelque chose de plutôt de l'ordre du village ou finalement même de la région. Mais l'idée, c'est de s'expanser plutôt que d'enfermer sur un lieu, etc. Et donc, c'est ce qu'on fait et c'est assez intéressant de voir comme plein de terrains qui sont bonifiés maintenant.
1: Alors, le concept de bonifier, une action bonifiante, moi, je me rends compte parce que je suis là, sur le lieu, mais j'aimerais qu'on développe un petit peu ce concept. Et il y a cette notion de, effectivement, quand on fait un tour autour de toi, on voit une forêt nourricière, il y a cette notion d'aggradation du sol. Il ne s'agit plus de dégrader, hein, ce qui est trop largement le cas partout en France, mais c'est vraiment d'aggrader, de recréer de la matière organique, de recréer de la vie. Tu me disais, tiens, regarde, là, il y a un pépin, là, il y a une noisette qui a poussé. Donc voilà, ici, c'est vraiment cette notion d'utiliser un sol et de voir comment on peut l'améliorer à travers les actions du quotidien.
2: Alors, le premier terrain que j'ai pris, c'était que du sable, c'était un ancien champ de carottes retourné. Donc, il avait perdu tous ses humusseurs. Pour moi, la richesse, c'est les humusseurs, c'est-à-dire tous ces jardiniers qui mangent le mort pour en faire du vivant. Et ensuite, l'autre richesse, c'est les graines. Parce que j'habite là, l'humus s'est refait, les humusseurs sont revenus et les graines se multiplient en grande quantité parce que j'accueille toutes les sortes de plantes. Et je pense qu'on habite sur un être vivant qui est très intelligent, qui s'appelle la planète Terre. Et elle, voilà, quand elle fait des plantes, c'est qu'elle en a besoin. Et souvent, on appelle ça des envahisseurs. Quand tu as un envahisseur, c'est que la Terre en a besoin. Alors, il faut le laisser, voire en rajouter, puisqu'elle en a besoin. Donc, moi, j'ai opté, par exemple, sur mon jardin jungle. Au départ, il y a eu des envahisseurs. Alors, au lieu d'enlever l'envahisseur, je l'ai coupé et j'en ai ramené encore plus. Alors, chaque année, l'envahisseur s'arrêtait. Et un autre envahisseur arrivait, etc. Et au fur et à mesure, il n'y a plus d'envahisseurs. Donc, comme tu as vu, il n'y a plus d'herbe, j'ai pas de désherbage à faire. Donc, l'idée, c'est d'enrichir cette couche qu'on a mis sous la terre il y a très longtemps. Et du coup, au lieu de retourner la terre, on redonne. C'est pour ça que j'appelle ça jardin jungle, parce que dans la jungle, la couche d'humus est très très épaisse. Donc il faut 20 000 ans pour faire 20 cm d'humus. C'est l'ONF qui dit ça. Donc j'ai gagné 5 000 ans.
1: Waouh! Mais c'est vrai qu'on parle de société hors sol. Si on observe la vie qu'on mène dans nos villes, on est là, déjà coupé du sol par la semelle de nos chaussures, coupé de la terre par la couche de béton, de macadam ou de toute surface qui a été créée en fait par l'humain. Mais il y a cette notion qui est juste essentielle aujourd'hui. Finalement, l'avenir de l'homme ou de l'humanité ou du vivant, c'est de recréer du sol. Parce que la vie vient du sol. Si on continue à polluer nos sols comme on le fait, je crois que là, on parle de problématiques. On parle de réchauffement climatique, mais je crois que le vrai problème, c'est les sols. L'appauvrissement des sols. Et sans sol fertile, rien ne pousse et donc on ne peut plus nourrir l'humanité.
2: Là, on pourrait parler des toilettes sèches, tout simplement. Donc, tout ce que je mange, si je le rends à l'eau, je appauvris parce que je n'ai pas rendu à la terre. Donc, je prends et je rends. Et je rends plus riche. Et c'est vraiment ça. C'est tellement simple de rendre la richesse à la terre où qu'on habite. Moi, quand je lave mon linge, je lave avec la cendre. Et après, j'arrose mon jardin. Et je fais qu'il y a de la cendre un peu partout, donc de l'azote, etc. Du coup, il y a chaque geste de chaque instant. Donc, je lave avec l'eau de la pluie. Tous mes gestes, quand je me promène, je prends des graines et je les multiplie partout. Donc, c'est pour ça qu'il y a toutes ces plantes sauvages ici. J'ai fait revenir le fenouil, j'ai fait revenir des tas de sortes de plantes, simplement parce que je suis comme une fourmi qui se promène. Je plante tous mes pépins. Dans un pommier, tu as jusqu'à 9 pépins. Et tu as 9 pommiers, donc tu as des tonnes de pommes dans un trognon de pommes. Le mettre à la poubelle, c'est criminel pour les suivants. Alors que ça devient l'inverse de ça, c'est de se dire « ouais, je plante trop pour moi et j'en mets partout ». Et puis c'est un bonheur à faire ça tous les jours. En fait, chaque seconde de ta vie, tu sais que tu bonifies. Donc je pense que l'humain va pas bien en ce moment parce que je crois qu'on est venu pour ça. Et je crois que c'est possible qu'on reprenne cette conscience qu'on est venu pour bonifier et on va réhabiter, peut-être que je m'appelle Eva Dan, pas pour rien, pour refaire ce jardin qui peut être partout, un jardin de véritable abondance et pas si difficile à faire que ça parce que tu vois, moi je travaille pas dans mon jardin, je me promène, je sème les graines, j'ai trop de côtes de bête, j'ai trop de céleri, mais je m'en occupe pas, je le bine pas, je le désherbe pas, voilà, c'est une autre façon, mais on n'imagine pas que c'est possible parce qu'on a perdu, on a aussi perdu la taille des plantes, t'as vu, les plantes ici sont très très hautes, et dehors, là, à 3 mètres, tu vois, de l'autre côté, elles sont toutes petites, alors on pense que c'est la taille normale, on pense que l'herbe c'est normal, voilà, l'herbe c'est pas normal, c'est le premier, quand c'est perturbé, d'abord ça fait de l'herbe, et une fois qu'elle a fini de l'herbe, elle va faire des plantes, et de plus en plus de graines, et de plus en plus de richesses. Et voilà.

0: Evelyne, tu parlais avant de troupeaux et de moutons, de brebis égarées. Qu'est-ce qui fait que tu fasses partie de ces brebis égarées qui, à 25 ans, ont compris qu'il fallait remettre la conscience au cœur de la vie et tu t'es pas dirigé vers une vie plus classique, peut-être plus confortable, comme c'est le cas de la plupart des gens. Toi, tu dis, tu utilises la cendre pour laver le linge, tu aurais pu utiliser une machine à laver avec du Bonux ou de la poudre.
1: Je l'ai fait il y a longtemps. Moi, je suis née à Paris, donc si j'ai fait tout ce que j'ai fait en étant née à Paris, je pense que tout le monde peut le faire. Il y a eu un moment, je mentirais si je dis pas, c'était une démarche spirituelle, j'ai reconnecté avec mon âme, voilà, on peut dire comme ça. Mais je crois que, après c'est chacun va reconnecter avec une autre conscience, mais je crois que, j'aime pas donner de conseils, mais la seule chose qui manque à notre humanité, c'est de faire des temps de silence. Parce que dans le silence, on retrouve la connexion à son âme qui va pouvoir parler, alors que sinon on est toujours avec sa pensée là, qui coince et qui fait qu'on n'est plus qu'un ordinateur pour le corps. Mais voilà, nous on appelle ça les grands studios. Il y a quelque chose qui organise avec nous, je sais pas comment l'expliquer. Je sais qu'avant je parlais pas comme ça et j'en parlais pas parce que c'était... Voilà, mais aujourd'hui il y a tellement de gens qui font des démarches spirituelles et justement il n'est pas temps de refaire des religions ou des... Voilà, j'ai ma démarche spirituelle, tu auras la tienne, chacun va avoir une nouvelle démarche. Voilà, donc j'ai connecté il y a 25 ans un petit peu plus large, je peux pas le dire autrement que ça.
0: Okay. Et donc c'est venu comme une évidence, hein. Tu t'es relié à plus haut que toi ou à cette intuition, enfin ce qui était en toi, pour retrouver ce fameux spot dont tu parlais avant.
1: Spot de vie. Donc j'ai inventé ce mot spot de vie, comme j'ai inventé le jardin jungle, carter, bonifiant. Je crois qu'il faut inventer des mots pour des nouveaux concepts, et donc je le fais. Spot de vie, c'est, je pense que tout humain est né, surtout les bébés qui arrivent là, sont nés avec des passions, des sujets qui les intéressent plus, et du coup, comme toi, par exemple, pour la photo, c'est ton spot de vie. Donc un spot de vie, c'est quelque chose qui nous passionne, qui nous intéresse, et on doit attraper ce que les précédents ont fait avec le même spot de vie. Et aujourd'hui, avec Internet, on peut avoir tous les renseignements possibles. Et ensuite, le spot de vie, c'est quelque chose qu'on va créer avec. Par exemple, les carters, j'avais la sculpture, qui était une de mes passions. J'allais voir tous les musées de sculpture et l'architecture. Je les ai mis ensemble et ça donne les carters. Voilà, c'est deux spots de vie qui se sont reliés pour faire progresser les choses. Voilà, tous les enfants qui arrivent sont là pour faire une nouvelle société. Il faut les laisser trouver leur spot de vie. Et souvent, l'école empêche de trouver parce que c'est pas assez riche pour tous les sujets. Et en plus, des sujets qui n'existent pas encore, puisqu'on va créer quelque chose de totalement autre. Et ça va être passionnant de voir tous ces gens dans leur spot. Moi, tout le travail que je fais, c'est d'investir là, avec tous les jeunes qui arrivent, d'investir dans leur spot de vie.
0: Alors j'aime bien parce qu'effectivement tu crées plein de concepts, plein de nouvelles définitions. On va en aborder d'autres, notamment sur l'écologie humaine et sur le lien, sur la relation qu'on peut avoir avec tous les gens qu'on rencontre et qu'on côtoie. Je voulais aussi te poser la question de cette fameuse légende, la légende du colibri où cet oiseau voit cette forêt en flammes et va donc à la rivière pour récupérer une goutte d'eau pour essayer d'éteindre cet incendie. Toi, qu'est-ce que tu vois dans les flammes? Qu'est-ce qui brûle autour de toi? Et quelle est la goutte d'eau que tu aimerais pouvoir déposer sur ces flammes?
1: Alors, des gouttes d'eau, j'en ai mis des milliards depuis 25 ans. Justement, chaque seconde de ma vie, c'est une goutte d'eau. J'utilise souvent c'est un proverbe écossais qui dit un peu la même chose, qui dit « Plein de petites gens dans plein de petits lieux, faisant plein de petites actions, changeront la face du monde. » C'était un peu c'était mon soutien de me dire je suis en train de changer la face du monde parce que je fais plein de petites actions dans un petit lieu et je suis une petite gens. Et j'ai toujours cru à ça profondément. Du coup, j'ai persévéré tout le temps de faire. Et maintenant, ça se voit un peu. Il émerge une image de ce que tu avais envie, quoi.
0: Et l'incendie, c'est quoi, les flammes?
1: Moi, je pense qu'il y a l'eau et le feu. Pour moi, l'eau, c'est le féminin, le feu, c'est le masculin. Et on est dans un patriarcat qui s'est basé sur le feu. Et il a eu peur de l'eau parce que le feu, il a peur d'être éteint. Et il y a une vieille prophétie dans l'Ancien Testament qui dit « Dans ces temps-là, l'eau n'éteindra plus le feu ». Voilà, il faut que les femmes, et la démarche ici, on est quand même beaucoup de femmes, et on n'éteint plus le feu des hommes, on essaye en tout cas de s'associer avec eux, mais en apportant notre eau. Et donc, tu vois, ces carters se font d'abord avec beaucoup d'eau et des plantes. Et donc, c'est plus le feu de cette grande énergie qui construit, etc. Et effectivement, le patriarcat a brûlé tout. Le feu, il doit réchauffer. il ne doit pas brûler. Mais s'il n'a pas l'eau pour le conseiller à côté, ça ne marche pas.
0: Donc un subtil équilibre à trouver entre le yin et entre le yang.
1: Exactement, c'est ce qu'on essaye de trouver ici. Ce jardin, c'est un jardin plutôt créé par des femmes. Ça ne veut pas dire qu'on n'accepte pas le masculin du tout, hein. Mais on a recréé ce qu'on croit en tant que femme. Donc le patriarcat, les hommes vont le guérir. Si toutes les femmes s'en vont, ils vont pouvoir le guérir tranquillement. Ça fait partie de mes conférences sur le masculin-féminin. Mais donc je te résume, c'est juste si les femmes retournent dans leur jardin de leur côté, elles vont recréer ce qu'elles croient sans essayer d'être égales, sans toutes ces choses terribles. Et on va être au rendez-vous maintenant avec des femmes entières et des hommes entiers. Et donc maintenant, on fait ce qu'on a à faire et on va s'associer, on va créer ensemble. Ça va. Tu as vu, il y a des jeunes hommes qui nous aident, etc. Au jardin, sur les carters. Donc c'est une association, mais dans un nouvel état d'être qui ne cherche pas l'égalité, qui cherche l'association des différences.
0: Dans le jardin jungle, là, tu me parlais, voilà, ça c'est l'ancien schéma, le nouveau monde, l'ancien monde. Quel est le monde de demain? Comment tu le vois? Comment tu le rêves?
1: Alors, pour moi, il n'y a pas d'ancien ni de nouveau monde, vraiment. Il y a un monde en transition actuellement et il est temps de prendre le virage. Et je crois que c'est un virage en ce moment. Un vrai virage, ce n'est pas un nouveau monde, c'est un monde qui partait tout droit. Et on sait qu'il y a un mur devant quand même parce que ce n'était pas correct, ou une précipice, on ne sait pas trop. Et c'est le même monde qui va juste tourner. L'horizon n'est plus le même, mais c'est toujours les mêmes personnes. C'est une continuité, on ne va pas... abandonner ce monde. Moi, j'aime cette société. Voilà, j'ai rien. Je trouve qu'on critique trop cette société. On critique tout ce qui se passe. Pour moi, cette société, c'est une vieille dame qui est un peu fatiguée et on va pas lui taper sur la tête tout le temps. On va prendre ce qu'elle a créé et on va créer du nouveau avec. Enfin, tout le processus d'ici, c'est de pas râler. On pratique l'éco-voisinage beaucoup. Les voisines sont en phase, etc. Et il y a quelque chose de très joli d'aimer le vieux fonctionnement et de lui proposer. Après, il accepte, il accepte pas, on s'en fiche, c'est juste... Et du coup, on ose faire plein de choses parce qu'on ne tient pas à ce qu'on nous croit.
0: Le lieu, comment ça s'appelle ici? Où est-ce qu'on est? Moi, j'ai écarté

par le mot carter qui est l'habitat lui-même, mais voilà, c'est parce qu'il y en a d'autres qui font pas des carters aux alentours et qui sont avec nous aussi. C'est pas, voilà, il n'y a pas un mode de vie, c'est justement

0: Dans tous les modes de vie que je rencontre sur ce tour de France, beaucoup de projets collectifs n'aboutissent pas ou alors, après quelques années, implosent ou explosent ou se dissolvent. Je crois qu'il y a 90% des projets qui n'aboutissent pas ou qui se dissolvent avant la cinquième année. Pourquoi ? On en a un peu parlé avant, hors micro, donc toute cette notion de le facteur humain, cette notion du vivre ensemble. Quelles seraient les clés, toi, que tu aurais envie de partager, force de ton expérience de vie en collectif aussi, parce que beaucoup de gens passent ici sur le terrain.
1: Alors, on aurait beaucoup à raconter de tout ce qui s'est passé en 25 ans. Il y a eu toutes sortes de personnes, toutes sortes de... Voilà, nous, on joue à être contents d'être pas d'accord. Voilà, ça, c'est la base de données. C'était quand on a créé une école pendant des années ici. Et on a eu cette école avec les enfants à qui on apprenait à être contents d'être pas d'accord. Mais il fallait que les parents puissent apprendre aussi à être contents d'être pas d'accord. Et ça, c'est le gros challenge. Il y a une idée qui émerge quand deux personnes sont pas d'accord et contents. Il y a une troisième idée qui arrive. On y arrive de plus en plus et de mieux en mieux à être vraiment content d'être pas d'accord, quoi. Parce que c'est pas accepter d'être pas d'accord, c'est être content. Parce qu'on sait que la troisième idée qu'on pourrait pas avoir tout seul va émerger. Donc c'est vraiment content. C'est-à-dire la richesse d'être pas d'accord, c'est vraiment des vérités différentes qui s'associent. Ça, c'est vraiment, si ceux qui créent des écoliers pouvaient entendre ce que je dis là, c'est vraiment important. Toutes les vérités assemblées vont faire des nouvelles vérités au milieu de ces vérités, c'est-à-dire que ça va être très très riche. Mais si il y a un seul pas content d'être pas d'accord, il peut détruire beaucoup de choses. Et il y a toujours celui-là qui arrive dans les écolieux. Il faut savoir le gérer. Nous, on a plein de choses à dire sur ça.
0: J'imagine, parce que content d'être pas d'accord, d'abord, quand on n'est pas d'accord, on n'est pas content. Donc comment est-ce qu'on passe du statut de pas content à content d'être pas d'accord ?
1: Si tu as compris qu'il va y avoir une richesse que tu ne trouveras pas tout seul, et qu'en la confrontant à ton ami qui a une autre idée, ça va faire une idée qui n'existe pas, sans ce content.
0: Mais si mon ami a tort ?
1: Il peut pas avoir tort puisqu'il a une autre idée. Il a une autre vérité. Il a tort par rapport à ton regard. Tu vois, chacun a une fenêtre pour regarder l'image. Il y aura des divergences. Et c'est là que c'est intéressant.
0: Cette notion de faire fonctionner cette intelligence collective, mettre en commun nos idées, arriver à prendre du recul sur le filtre qu'on peut avoir devant notre regard, et puis prendre un petit peu de hauteur et voir comment est-ce qu'on peut être dans une forme de complémentarité et non pas dans une confrontation d'idées.
1: Je pense qu'il y a autant d'humains sur cette planète actuellement que de vérités. C'est-à-dire que chaque personne a une vérité à apporter. Et si on apprend à nos enfants qui arrivent là d'apporter leur vérité sans l'imposer, parce qu'il y a beaucoup de petits dictateurs qui peuvent arriver aussi dans les écolieux, des gens qui prennent un peu le pouvoir, où il y a toutes sortes de vieilles façons de faire qui étaient très anciennes. Et là, il faut qu'on passe vraiment à apporter sa vérité en sachant que de la mettre à côté de celle des autres, c'est là qu'il va se passer des choses, quoi. C'est la force de ça qui crée tout ça, parce que un seul ou 10 d'accord, ça le ferait pas. Ça serait moins riche.
0: Donc content de pas être d'accord, ça c'est un chouette concept.
1: Voilà. La question, c'était quoi ?
0: La question, c'était l'engouement qu'on observe autour de ce que tu proposes depuis des années. Donc là, tu es rentré dans quelque chose une sorte d'alignement. Les choses se mettent en place toutes seules et tu es très sollicité, en tout cas beaucoup plus qu'il y a 20 ans.
1: Moi, je pense que quand une chose est juste, il n'y a rien qui l'en empêche, quoi. Et puis, il y a ce côté féminin où on disait qu'autrefois les femmes étaient exigeantes ou machiavéliques ou toutes ces choses, on disait qu'elles arrivaient toujours à leur but. Eh bien, ça peut être une qualité. Voilà, moi, je veux une planète et je veux qu'on habite la planète correctement. Alors, j'irai toujours tout droit sans accepter la médiocrité des choses qui m'en empêchent. Si on est intègre avec ce qu'on est, les gens finissent par vous croire. C'est ça, l'écologie relationnelle, c'est d'être avec son voisin, voilà, qui pratique complètement autrement son jardin et qui pourtant... Voilà, reste souriant avec vous et vous aussi. Et il y a beaucoup d'écolieux qui peuvent se faire du mal en étant contre ceux qui sont autour, par exemple. Ça, c'est très dangereux, ça ne marchera pas. Voilà, nous, on a vraiment un voisinage tout à fait en phase. Moi, j'ai beaucoup pratiqué l'éco-relation avec l'éco-voisinage. Ça, c'est essentiel.
0: Cette notion de rester en lien et de ne pas s'exclure, quoi, continuer à préserver le lien avec...

0: l'extérieur.
1: C'est ça. Et puis d'aller avec toutes sortes de personnes. Moi, je peux aller avec n'importe quel style de personne. Voilà, depuis le mouton noir hyper en colère après la société. J'ai souvent beaucoup parlé à ces moutons noirs que j'apprécie beaucoup parce qu'ils ont beaucoup d'énergie, de révolte, de tout ça. Mais je peux aussi aller parler à l'homme politique qui fait des choses différentes. Voilà. Donc ce lieu ici, c'est à cette prétention, entre guillemets, de faire ce lieu de centre de recherche où tout ce monde-là va se réunir.
0: Donc les projets à venir, c'est ça, c'est vraiment développer ce centre de recherche, ouais, pour pouvoir inspirer le plus largement possible un maximum de monde autour de soi.
1: De mettre toutes sortes de personnes qui vont agir ensemble pour ce fameux gain de planète. Mm-hmm. C'est ma copine, je dors avec elle toutes les nuits.
0: C'est vrai que tu es directement même le sol dans une carter.
1: Si je vivais pas ça, j'aurais pas l'énergie d'oser faire tout ce que je fais. Et voilà, c'est beaucoup beaucoup d'énergie que de retrouver le contact avec la terre. Même sur les écolieux, c'est quand même des maisons ou des yourtes où on a mis des planchers, etc. Je sais que ça, c'est voilà, il y en a très peu qui entendent ça, mais le peu de gens qui dorment sur la terre directement comme moi sont des gens qui ont beaucoup d'énergie à opérer le changement.
0: Peut-être terminer par ça, effectivement, cette notion de connexion ou de reconnexion. Ouais. C'est vrai que c'est ce qu'on met souvent en avant dans les peuples racines, les peuples premiers. Hein, cette notion de lien de l'homme à l'environnement que nous, on a complètement perdu et que toi, tu retrouves en tout cas dans ta manière de vivre.
1: C'est clair. Les Indiens des Puyanawa qui sont venus ici, le couple des chefs de là-bas, sont venus ici et voilà. Ils ont dit, Evelyne, c'est une guerrière. C'est la fin de l'interview, j'ai envie de donner un gouvernail. Si tu as la paix, c'est bien, mais c'est pas suffisant. Si tu as la joie, vas-y. Et si tu as la joie, c'est parce que tu as l'énergie, et c'est la planète et l'énergie des plantes, de la terre qui nous la donne.
0: Et donc le gouvernail, c'est ça, c'est remettre la joie comme étoile à suivre, ou l'enthousiasme aussi, faire les choses avec enthousiasme.
1: C'est aller vers une nouvelle abondance. Et elle est là, cette abondance. Voilà, on peut avoir ici, j'ai trop chaud, j'ai trop d'eau, j'ai trop de plantes, j'ai trop de fruits souvent. On ne peut même pas manger tous les raisins, on ne peut pas manger. Voilà. Et cesser d'avoir besoin de tous ces objets qui ne sont pas l'abondance. Et c'est ça, réduire ces objets, mais aller vers quelque chose d'enthousiasmant et de riche. Parce que plein de gens peuvent croire que c'est une vie qui va être pingre ou pauvre ou froide. Ou moins ci, moins ça, c'est plus d'autres choses.
0: Merci à toi, Evelyne. Dans cette émission de Carbone Zéro, vous avez entendu Evelyne Adam, la créatrice des carters.
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0: 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Bonjour.
1: Bonjour à tous. De nombreux lycéens continuent de se mobiliser à travers la France pour dénoncer un manque de moyens dans l'éducation. Selon le ministère de l'Éducation nationale, 413 établissements ont fait ou font l'objet d'actions ou de perturbations depuis le début de la journée. L'Assemblée nationale continue l'examen de la loi intégrale contre les violences sexistes et sexuelles et se penche aujourd'hui plus précisément sur la notion de contrôle coercitif. Le gouvernement lui va prélever en 2027 les 2,1 milliards d'euros d'excédent de l'UNEDIC, l'organisme lourdement endetté qui gère l'assurance chômage. Le prix Nobel de médecine a été décerné ce matin à l'Américain Karl Deseret et aux Allemands Peter Egemann et George Nagel pour leurs travaux sur l'optogénétique. Elle permet de montrer comment les cellules nerveuses façonnent les souvenirs, les émotions et les comportements dans le cerveau vivant. Et puis le sport et du football à suivre ce soir. Les Bleus, leaders de leur poule avec 7 points, affrontent les Diables Rouges, deuxième, début de la rencontre à 20h45.

0: qu'aiment nos animaux lorsque nous sommes dans l'incapacité de nous en occuper, vieillesse, décès? C'est à cette problématique que répond l'association Promesse d'être là, à Hautefort, au travers de la mise en relation entre seniors et animaux, un dispositif pour contrer la solitude et l'abandon. Anne-Sophie Moser, présidente de l'association, s'est exprimée au micro de Sorenza Moreau dans une nouvelle édition de Green, la nature en majuscule sur Crystal FM.
1: Bonjour Anne-Sophie Moser.
2: Bonjour Sorenza.
1: Vous êtes la présidente de l'association La Promesse d'être là, qui est basée à Hautefort. Merci d'être avec nous.
2: Merci de m'avoir invitée.
1: Alors, pour commencer, est-ce que vous pouvez nous parler de l'essence même de votre association?
2: Eh bien, le but de l'association, c'est d'aider les personnes âgées à adopter des animaux en refuge. Et ensuite, nous les visitons tous les 15 jours. Nous créons du lien avec les animaux. Et aussi, on essaye de sortir un petit peu les personnes âgées de l'isolement. Si elles ont un problème de santé ou qu'elles doivent partir à l'hôpital ou en EHPAD, eh bien, on leur promet de prendre soin de leur animal en attendant qu'ils reviennent. Ou s'ils décèdent, de trouver une nouvelle famille à ces animaux.
1: Pourquoi avoir voulu concilier le senior et l'abandon animal?
2: Alors, pourquoi le senior? Parce qu'en fait, moi, je suis... Mon activité professionnelle, c'est être poissonnière. Je livre à domicile du poisson. Et j'ai rencontré beaucoup de personnes âgées un peu isolées et qui n'avaient plus d'animaux de compagnie. Et je trouvais ça étonnant. Et je leur ai demandé pourquoi. Et la plupart du temps, les personnes me disaient, on est trop vieux, on va bientôt mourir et il n'y aura personne pour s'occuper de l'animal après nous. Et je trouvais que c'était dommage. De là est partie cette idée un peu folle d'aider les personnes âgées à pouvoir avoir un animal de compagnie jusqu'à la fin de leur jour.
1: Depuis quand êtes-vous installée, donc avez-vous formé Promesse d'être là?
2: Mais ça fait pas très longtemps. On a créé l'association au mois d'avril et les papiers ont été enregistrés à la préfecture au mois de mai. Donc c'est tout récent.
1: Bon, voilà. Donc bienvenue.
2: Merci.
1: Et au niveau des animaux, est-ce que c'est tout type d'animaux? J'entends par exemple les nouveaux animaux de compagnie ou est-ce que c'est vraiment dédié?
2: Alors, j'ai voulu faire une formation très complète. Donc j'ai la cassette pour les trois types d'animaux, c'est-à-dire les chiens, les chats et les nacs. Les nacs, les nouveaux animaux de compagnie, donc principalement les oiseaux, les rongeurs et les poissons.
1: Et voilà. Les poissons, d'accord.
2: Oui, aussi.
1: Parmi les animaux qui sont adoptés, mm-hmm. qui sont mis en relation, quel est l'animal le plus fréquent, on va dire?
2: Ah ben, sans aucun doute, c'est les chats. Les chats, c'est incroyable, la quantité de chats. J'ai des appels au moins deux fois par jour depuis que j'ai créé l'asso pour récupérer des chats de personnes âgées qui sont décédées ou partis en EHPAD. C'est tous les jours, c'est deux fois par jour.
1: C'est les grandes vedettes, en fait.
2: Ouais, les chats, c'est vraiment des... Et puis, en plus, les personnes âgées, souvent, ils en ont deux, voire trois même. Ils en ont pas qu'un chat.
1: Ça vit en communauté.
2: Ouais, c'est ça.
1: Et surtout, en plus, on a vu, au niveau de la science, que d'avoir un animal, surtout en tant que senior, mm-hmm. ça a des effets positifs. Est-ce que vous pouvez nous en parler un petit peu plus?
2: Eh ben, écoutez, déjà, ça donne une raison de se lever le matin. Parce qu'une personne âgée, elle a plus trop, à des fois, des motivations pour rester en vie. Elle se plaint d'avoir trop vécu. Et puis, en fait, il y a une espèce de dépression qui arrive avec l'âge. Et grâce à l'animal, eh bien, cette dépression, elle est bien moindre. Il y a des personnes âgées qui sortent de la dépression grâce à l'animal. Ça, c'est déjà prouvé scientifiquement que... Ça aide les personnes âgées à être moins dépressives. Et puis, ça apporte de la tendresse. Et puis, les personnes âgées, elles parlent avec leurs animaux comme si c'était des humains. Donc, ça leur fait de la compagnie. Au moins, elles ne parlent pas toutes seules avec des murs. Mais avec, et puis, les animaux, ils sentent la bienveillance et l'amour des personnes âgées. Et c'est très fort, en fait.
1: Vous parliez tout à l'heure justement qu'il y avait beaucoup de demandes pour les chats. Mmh. Là, ce jour, vous avez réalisé combien de demandes d'adoption?
2: Très peu. De demandes d'adoption, très peu. Pour l'instant, j'ai fait que deux adoptions. J'ai fait adopter un chien et j'ai fait adopter un chat. Et il y a un chien qui est en cours d'adoption. C'est une très belle histoire d'ailleurs, ce chien.
1: Vous pouvez nous en parler un petit peu plus?
2: Ouais. En fait, c'est une dame qui est tutrice. La personne est sous curatelle. Et donc, elle m'a appelée en me disant, voilà, j'ai une dame qui va partir en EHPAD et elle a un chien. Il a une dizaine d'années. Bon, il est un petit peu en surpoids, mais il est très mignon. Et puis, la dame, elle est très malheureuse parce qu'elle veut pas s'en séparer. Et je sais pas comment aborder le sujet. Est-ce que vous pourriez m'aider? Et j'ai dit, écoutez, je peux rencontrer cette dame et puis voir ce qu'on peut faire, si je peux l'aider à se séparer progressivement de son animal. Et puis, entre-temps, j'avais une dame qui m'avait appelée en me disant, ça fait quelques temps que je n'ai plus de chien, j'ai entendu parler de votre association et j'aimerais adopter un chien. Donc, j'ai dit, écoutez, ça tombe bien, la semaine prochaine, je vais rencontrer une dame qui doit partir en EHPAD et qui a un chien à faire adopter. Est-ce que vous voulez venir avec moi? Est-ce que vous voulez le rencontrer? Et en fait, ça a été un super beau moment parce que les deux dames, elles étaient très complices,

0: met du baume au cœur.
1: Ouais. Donc en fait, pour l'instant, je n'ai que un chien adopté, un chat adopté et un chien en cours d'adoption. Mais par contre, des personnes âgées qui décèdent et des familles qui m'appellent pour récupérer l'animal qui va être sinon mis à la fourrière à la SPA, j'en ai tous les jours. Tous les jours. Et là, actuellement, j'ai une dizaine de familles d'accueil qui ont des chats en pension en attendant que je trouve des personnes pour les adopter, en fait.
0: En ce qui concerne l'avant-adoption, est-ce qu'il y a une procédure qui est mise en place ?
1: Eh bien, je demande à la personne si elle va, comment elle va s'occuper de l'animal, si elle a un travail, par exemple, qui est très prenant. Je lui déconseille de prendre un chien, par exemple, qui demande de faire des sorties régulières. Et puis, c'est surtout, si c'est des personnes âgées, je leur demande s'ils sont en bonne santé, c'est-à-dire physiquement. Parce que je pense que même quand on est quand on a des problèmes de santé, on doit avoir un animal de compagnie. Mais par contre, par exemple, à une personne qui a du mal à marcher, je ne vais pas lui conseiller ou lui
0: un
1: faire adopter un rod ou un berger allemand, non. Mais par contre, un petit chien type Yorkshire, ou vous voyez, un chien de 2-3 kilos qui se promène partout tout seul et qui n'a pas besoin qu'on le tienne en laisse.
0: C'est plus adéquat, en
1: voilà.
0: effet.
1: Ou sinon, il y a des personnes... Moi, j'ai fait adopter un chien qui avait 3 ans, donc un très jeune chien, qui faisait presque 1 mètre au garrot, donc assez gros, à une dame qui avait 65 ans et qui était en pleine forme et qui va savoir gérer sans problème ce chien. Donc voilà, il faut savoir donner un animal qui correspond à ses capacités physiques, à son temps, etc.
0: Est-ce que vous avez déjà eu des demandes un peu, quelqu'un qui voulait avoir un chien hypertonique, mais qui n'était pas en capacité de s'en occuper. Est-ce que vous avez eu des demandes assez
1: Alors,
0: atypiques?
1: J'ai vu des choses un peu atypiques, mais pas de mon fait. C'est-à-dire que pour gagner des sous pour l'association, je fais par exemple du gardiennage solidaire. Qu'est-ce que c'est? C'est en fait la personne qui part en vacances et qui me confie son animal pour quelques jours et contre une petite rémunération que je demande pour garder l'animal. Et dernièrement, j'ai une dame qui avait 85 ans qui m'a appelée et qui m'a confié d'ailleurs son chien, qui était un berger allemand de moins d'un an, qui faisait plus de 60 kilos et elle tenait à peine debout, la dame. Et là, j'étais un peu interloquée parce que je me suis dit, mais comment elle fait pour gérer son chien? Je l'ai conseillé d'aller voir un éducateur parce que le chien, bien sûr, à un an, il est très dynamique, mais il saute sur les gens parce qu'il n'a pas été dressé. Donc, un chien, s'il n'a pas de dressage, c'est compliqué, hein, surtout un gros chien comme ça. Donc,
0: qu'est-ce qui est pris en charge par l'association? Est-ce que les soins, le vétérinaire sont pris en charge avant l'échange, on va dire ça comme ça?
1: Alors en fait, l'association prend tout en charge, c'est-à-dire que quand on lui confie un animal, déjà on va voir le vétérinaire pour savoir s'il est en bonne santé, donc on a un check-up global de sa santé, donc ça a un coût. S'il n'est pas identifié, on paye pour avoir une puce à l'intérieur de l'animal qui est l'identification obligatoire. Ensuite, on stérilise l'animal, ça c'est obligatoire aussi. Après, quand c'est les familles d'accueil n'ont rien à débourser non plus. C'est-à-dire que c'est nous qui prenons en charge la nourriture, les accessoires, les gamelles, les paniers, les couvertures, les jouets et les soins vétérinaires. Si un animal tombe malade ou quoi que ce soit, on l'emmène chez le vétérinaire et c'est aux frais de l'association. Et c'est aussi dans cette idée que la famille d'accueil n'est là que pour donner du soin et de l'amour à l'animal et pas débourser en plus de l'argent. Et aussi inciter les gens à être famille d'accueil, parce que ça, c'est ce qu'il y a de plus compliqué à trouver. Des personnes qui acceptent de prendre un animal temporairement pour rendre service, c'est pas toujours évident.
0: Parce qu'on s'attache.
1: Ben oui, mais après, si on s'attache et qu'on adopte l'animal, c'est pas un échec. La SPA appelle ça un échec, mais moi j'appelle pas ça un échec. Moi j'appelle ça une réussite parce que l'animal, il a trouvé un foyer aimant. Mais c'est surtout que les gens se disent, la cause animale, c'est pas le plus important. Il y a plein d'autres causes et l'animal passe en second plan. C'est pas souvent.

0: qu'il est mis en premier plan.
1: Et j'allais rebondir justement sur le fait que vous avez associé la cause animale avec une autre cause qui vous tient à cœur, qui est celle liée notamment aux violences domestiques, aux violences conjugales. Est-ce que vous pouvez nous en parler un petit peu plus ?
0: Oui, alors pour l'instant, j'ai jamais eu l'occasion de mettre en place cette idée, mais j'aimerais pouvoir aider les personnes violentées à accueillir temporairement leur animal lorsqu'elles partent de leur foyer et qu'elles vont dans un foyer d'accueil pour victimes. En fait, quand elles partent, elles ne peuvent pas prendre leur animal avec elles et donc souvent la personne maltraitante se venge sur l'animal, et je trouve ça injuste pour l'animal et injuste pour la personne qui est violentée. Je propose de garder l'animal en attendant que la personne retrouve un domicile fixe. Voilà.
1: C'est pour tout type d'incapacité de prise en charge, ce dispositif-là de...
0: Alors non, je ne peux pas aider tout le monde, malheureusement. Par exemple, la semaine dernière, j'ai eu une personne qui m'a appelée en me disant, voilà, il y a un SDF dans ma rue, il a 3 chiens, 4 chats, ça envahit le quartier, est-ce que vous pourriez m'aider à récupérer les animaux ? Non, je ne peux pas. Je ne peux pas aider tout le monde, je ne peux pas aider tous les cas sur la région. Déjà, je ne fais que la région, 30 km autour de Hautefort, pas partout en Dordogne, parce que je ne peux pas me déplacer. Je ne suis pas toute seule, hein. On est une dizaine dans l'association, mais on est tous en activité professionnelle, on n'est pas à la retraite.
1: Et vous êtes tous bénévoles, en
0: plus. Oui, on est tous bénévoles et on est tous là pour aider, mais on a aussi nos activités professionnelles qui prennent du temps aussi.
1: Et en plus d'activités professionnelles, vous mettez aussi des activités en place en lien avec l'association.
0: Oui.
1: Vous m'avez parlé d'une actualité qui va arriver d'ici peu.
0: Oui, en fait, pour payer le vétérinaire, la nourriture, les gamelles, etc., on a besoin d'argent. Et il faut savoir que juste une castration ou une stérilisation d'un chien, par exemple, c'est entre 250 pour un mâle et 350 pour une femelle, pour les chiens. Et 350 euros, ça fait quand même déjà une sacrée somme. Donc, quand vous multipliez par le nombre d'animaux qu'on a déjà fait adopter, ça fait déjà plus de 1000 euros. Alors, bien sûr, il y a aussi les cotisations annuelles, les adhésions, en fait, à l'association. Donc, ça, c'est 20 euros par an. Et ça rapporte aussi un petit peu de sous à l'asso. Mais en plus de ça, on fait des repas. Donc là, le 10 octobre, on va faire un repas avec en entrée des huîtres, après moules frites, après fromage, salade et mousse au chocolat maison. Et tout ça pour 20 euros par personne. Et on organise avec Dansa et Kanta, qui sont des personnes qui organisent des karaokés, qui vont animer le karaoké dans la soirée du 10 octobre.
1: Et ça se déroule où ?
0: À la salle des fêtes de Hautefort.
1: Alors vous pouvez en plus, une réservation jusqu'au 5 octobre,
0: oui,
1: de ce que vous avez dit.
0: Ouais.
1: Donc au 06 72 95 40 75. Comment on peut vous aider aussi au quotidien, en plus de l'adhésion ?
0: Eh bien, si vous avez du temps, un petit peu de temps, par exemple, moi, à chaque fois qu'on m'appelle pour me dire, voilà, j'ai un animal qui doit être placé parce que la personne est décédée ou part en EHPAD, eh bien, il faut aller voir dans quelles conditions vit l'animal, dans quel état il est, etc. Et moi, je peux pas aller partout. Donc, s'il y a une personne qui veut bien y aller à ma place, par exemple, ça me soulagerait. Ou par exemple, là, j'ai eu un appel d'une dame par son vétérinaire qui m'a dit, voilà, je vous appelle parce que j'ai actuellement un labrador qui a 8 ans et mon mari commence à avoir de plus en plus de mal à le sortir. Il tire un peu sur la laisse et mon mari commence à être de plus en plus faible. Donc, je vous appelle parce qu'on va devoir s'en séparer. Et là, dans ma tête, je me suis dit, mais non, je comprends pas, je veux pas que vous vous sépariez de votre animal parce qu'il y a un problème de santé et que votre mari peut plus le prendre. Alors, j'ai dit à la dame, mais vous êtes sûre que vous voulez vous en séparer? Et la dame a dit, mais non, je veux pas m'en séparer, mais je ne vois pas d'autre solution. Et je lui ai dit, vous êtes de quel coin? Et elle m'a dit, la Bachellerie. J'ai dit, écoutez, je connais une bénévole de la Bachellerie, peut-être qu'elle va accepter de venir chez vous, promener le chien une fois par jour à la place de votre mari. Et comme ça, vous garderiez votre chien avec vous. Et en fait, ça s'est mis en place. Donc ça, c'est encore autre chose qui n'était
1: c'est
0: pas prévu.
1: Plein d'actions que vous mettez en place grâce au réseau.
0: Au cas par cas et grâce aux personnes qui m'aident. Et donc, la bénévole de la Bachellerie va promener ce chien tous les jours pendant 10 minutes. Et comme ça, les personnes âgées sont toujours avec leur animal.
1: En tout cas, c'est une très belle cause que vous défendez. On espère que vous aurez d'autres bénévoles qui vont venir vous accompagner au quotidien. Et puis, on le rappelle, vous avez votre soirée karaoké le 10 octobre, donc avec une réservation obligatoire pour le repas qui est fixée à 20 euros. Nous étions avec Anne-Sophie Moser, présidente de l'association Promesse d'être là. Merci pour cette interview.
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0: 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Bonjour.
1: Bonjour à tous. La colère lycéenne se poursuit ce lundi avec 413 établissements perturbés ou concernés par des actions. Pour tenter d'apaiser la situation, Sébastien Lecornu a fixé 5 chantiers à ses ministres avec des décisions attendues avant la fin du mois. À Paris, une centaine d'élèves ont été évacués après des incendies au lycée Vauclin. Et à Lens, un lycéen de 15 ans a été grièvement blessé après avoir ramassé une grenade policière. L'explosion lui a arraché la main, mais ses jours ne sont pas en danger. Une enquête a été ouverte. On poursuit avec le projet de loi casseur-payeur qui sera examiné au Sénat le 27 octobre prochain. Le texte prévoit de faire payer les dégâts à des membres d'un groupe impliqué dans des dégradations, même s'ils ne sont pas directement responsables. Le gouvernement défend une forme de responsabilité collective. Et le pianiste de jazz Jackie Terrasson a été mis en examen pour agression sexuelle sur mineur après la plainte d'une femme qui avait 6 ans au moment des faits en 2015. Le musicien conteste les accusations. Dans l'actu également, les exportations de pétrole du Moyen-Orient ont retrouvé la semaine dernière leur niveau d'avant-guerre à environ 18 millions de barils par jour. Un bon début pour une éventuelle baisse des prix à la pompe. Le prix Nobel de médecine 2026 est revenu à 3 chercheurs, l'américain Karl Deseroth et les allemands Peter Hegemann et George Nagel. Ils sont récompensés pour leurs travaux sur l'optogénétique, une technique qui permet de contrôler des neurones grâce à la lumière. On poursuit avec le projet de budget 2027 qui prévoit de doubler la TVA sur les chaînes payantes de 10 à 20%. Canal+ estime que cette hausse remettrait en cause ses engagements dans le cinéma. Le groupe menace en effet de réduire fortement ses investissements. Et enfin du sport et du football, avec la 4e journée de Ligue des Nations ce soir. Après leur match nul un but partout face à l'Italie, les Bleus affrontent la Belgique à 20h45 au Stade de France.

0: 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Bonsoir.
1: Bonjour à tous. La colère lycéenne se poursuit ce lundi avec 413 établissements perturbés ou concernés par des actions. Pour tenter d'apaiser la situation, Sébastien Lecornu a fixé 5 chantiers à ses ministres avec des décisions attendues avant la fin du mois. À Paris, une centaine d'élèves ont été évacués après des incendies au lycée Vauclin. Et à Lens, un lycéen de 15 ans a été grièvement blessé après avoir ramassé une grenade policière. L'explosion lui a arraché la main, mais ses jours ne sont pas en danger. Une enquête a été ouverte. On poursuit avec le projet de loi casseur-payeur qui sera examiné au Sénat le 27 octobre prochain. Le texte prévoit de faire payer les dégâts à des membres d'un groupe impliqué dans des dégradations, même s'ils ne sont pas directement responsables. Le gouvernement défend une forme de responsabilité collective. Et le pianiste de jazz Jackie Terrasson a été mis en examen pour agression sexuelle sur mineur après la plainte d'une femme qui avait 6 ans au moment des faits en 2015. Le musicien conteste les accusations. Dans l'actu également, les exportations de pétrole du Moyen-Orient ont retrouvé la semaine dernière leur niveau d'avant-guerre à environ 18 millions de barils par jour. Un bon début pour une éventuelle baisse des prix à la pompe. Le prix Nobel de médecine 2026 est revenu à 3 chercheurs, l'américain Karl Deseroth et les allemands Peter Eggemann et George Nagel. Ils sont récompensés pour leurs travaux sur l'optogénétique, une technique qui permet de contrôler des neurones grâce à la lumière. On poursuit avec le projet de budget 2027 qui prévoit de doubler la TVA sur les chaînes payantes de 10 à 20%. Canal+ estime que cette hausse remettra en cause ses engagements dans le cinéma. Le groupe menace en effet de réduire fortement ses investissements. Et enfin du sport et du football, avec la 4e journée de Ligue des Nations ce soir. Après leur match nul un but partout face à l'Italie, les Bleus affrontent la Belgique à 20h45 au Stade de France.

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1: Bonsoir à toutes et tous, bienvenue dans votre nouvelle édition de votre magazine des sports, c'est Play On. Et comme chaque vendredi, place aux résultats des matchs et rencontres du week-end. Il y avait du rugby, de la régionale 1. L'équipe réserve de l'USC Terrasson s'est imposée 23-20 face à l'UA ici Jacquoise. Défaite de l'équipe première sur le score de 45-5. En régionale 2, l'équipe réserve de l'USV Le Lardin s'est imposée chez l'US Labardac 45-15. L'équipe première a chuté 37-27. Du côté du handball, brassage 24-47. Les filles du handball club Vallée-Vézère reviennent avec une victoire du HB Vernois Saint-Brieuc-Vert. Score final 27-23. Le ping-pong à présent, c'était la deuxième journée de championnat par équipe pour le tennis de table de Terrasson. En régionale 1, l'équipe première a perdu 8-6 à Dax, équipe 2. En régionale 2, l'équipe 2 s'impose 12-2 face à Cadillac 1. En pré-régionale, l'équipe 3 bat l'équipe première de Sarliac sur le score de 8-6. L'équipe 4, qui évolue en départementale 1, a perdu à Sarlat 3 sur le score de 13-5. En départementale 2, l'équipe 5 chute lourdement à Saint-André-d'Alas sur le score de 18-1. Enfin, l'équipe 6, qui évolue en départementale 3, a perdu à Coulonnier 8 sur le score de 10-1. Du côté du football du championnat en régional 3, le FC Tenon Limera Fosmagne s'est imposé 2-1 face à Casseneuil-Payol. En départemental 2, le FC Cublac sur le district de la Corrèze fait match nul de partout à Saint-Germain-Vergne. Le FC Tenon Limera Fosmagne, équipe B, fait également match nul, 3 partout avec les Aiglons Razacois. L'USPI de Fanlon a perdu à Annecy-Beaulieu sur le score de 3-1. Tandis que le Terrasson FC chute face à Thiviers-Nord-Dordogne sur le score de 3-1. En départemental 3 à présent, l'Entente Hautefort-Tenon et Nantron-Saint-Pardoux font match nul 3 partout. Le Condat FC s'incline 1-1 chez l'Entente Sarlat-Marcillac FC, Cosse-Périgord Foot et Saint-Juniès font match nul 1 partout. En départemental 4, l'US Bachellerie s'incline 3-1 chez l'USP Foot. Condavillac équipe C s'impose 3-2 face à l'Entente Hautefort-Tenon équipe B. Le Terrasson FC2 s'incline 3-1 face à Chancevinel AS3. L'USPI de Fenlon B fait match nul 1 partout au FC Bug-Vézère, tandis que le Condat FC2 s'incline à Saint-Léon sur Vézère sur le score de 3-2. Enfin, en féminine à 8, en division 1, les filles du Terrasson FC se sont inclinées 7-2 au Sarlat Marcillac FC. Voilà tout ce que l'on pouvait dire des résultats et matchs du week-end. Je vous donne rendez-vous vendredi, même heure, même fréquence. Je vous souhaite de passer une excellente soirée et une très belle semaine.
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0: 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Bonsoir.
1: Bonsoir à tous. La colère lycéenne se poursuit aujourd'hui avec 413 établissements perturbés ou concernés par des actions. Pour tenter d'apaiser la situation, Sébastien Lecornu a fixé 5 chantiers à ses ministres avec des décisions attendues avant la fin du mois. À Paris, une centaine d'élèves ont été évacués après des incendies au lycée Vauclin. Et du côté de Lens, un lycéen de 15 ans a été grièvement blessé après avoir ramassé une grenade policière. L'explosion lui a arraché la main, mais ses jours ne sont pas en danger. Une enquête a été ouverte et le ministre de l'Éducation nationale, Édouard Geoffrey, a annoncé 190 élèves blessés depuis le début du mouvement. On poursuit avec le projet de loi casseur-payeur qui sera examiné au Sénat le 27 octobre prochain. Le texte prévoit de faire payer les dégâts à des membres d'un groupe impliqué dans des dégradations, même s'ils ne sont pas directement responsables. Dans l'actualité également, les exportations de pétrole du Moyen-Orient qui ont retrouvé la semaine dernière leur niveau d'avant-guerre à environ 18 millions de barils par jour. C'est une bonne nouvelle pour une éventuelle baisse des prix à la pompe. Le prix Nobel de médecine 2026 est revenu à 2 Allemands et 1 Américain pour leurs travaux sur l'optogénétique, une technique qui permet de contrôler des neurones grâce à la lumière. On enchaîne avec le projet de budget 2027 qui prévoit de doubler la TVA sur les chaînes payantes de 10 à 20%. De son côté, Canal+ estime que cette hausse remettrait en cause ses engagements dans le cinéma. Le groupe menace en effet de réduire fortement ses investissements. Et ce soir, pensez à lever les yeux au ciel. Saturne est actuellement au meilleur moment de l'année pour être observée. Elle est visible à l'œil nu comme un petit point jaunâtre toute la nuit. Et Jupiter et Mars seront également visibles ces prochains jours. Et enfin, du sport et du football avec la 4e journée de Ligue des Nations. Après leur match nul, un but partout face à l'Italie, les Bleus affrontent la Belgique ce soir à 20h45 au Stade de France.

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1: Bonjour à toutes et à tous. L'info locale de proximité en Terrassonnais de ce lundi 5 octobre 2026. La disparition de Serge Aymard, ancien conseiller général PS de 2001 à 2015 en Terrassonnais, ancien maire de La Feuillade de 1986 à 2020. L'ancien élu est décédé samedi soir à l'âge de 76 ans. Je vous propose d'écouter un hommage de Régine Anglard, conseillère départementale qui a pris sa succession sur le canton de Terrasson.
2: Moi, ce que je voudrais d'abord souligner, c'est que d'abord, je perds un ami, un collègue, hein, et avant tout un ami. Et un collègue, puisqu'on était à l'école mal ensemble, au niveau de l'éducation nationale, et puis après au conseil départemental, puisque avec Michel Lajugie, nous lui avons succédé. Et voilà, nous sommes vraiment tous très tristes. Moi, ce que je souligne le plus, c'est que c'était un homme extrêmement compétent, à l'écoute de tous, un homme avec des convictions fortes, engagé pour la culture, humaniste. Je crois que c'est vraiment quelqu'un de simple, qui aimait les gens et qui était à leur disposition. Et je crois que c'est ce qui restera de Serge. Un homme qui portait des valeurs de tolérance, d'humanisme, de respect de l'autre. Un homme apprécié de tout le monde, de ses anciens élèves, de ses collègues à l'éducation nationale, de ses collègues au conseil départemental, même de ses opposants politiques. Voilà, il faisait vraiment l'unanimité. Il a beaucoup œuvré également pour la culture sur toute la Dordogne et il était extrêmement présent sur toutes les manifestations. Il était toujours président de Cinépassion, l'opérateur du département concernant les réseaux de cinéma sur tout le département. Et là aussi, il faisait l'unanimité et était énormément apprécié.
1: Il vous a beaucoup aidé lorsque vous avez pris la suite sur le canton de Terrasson.
2: Il a été extrêmement aidant. Il a mis à ma disposition tous ses dossiers. Il a su s'effacer aussi de façon très discrète et nous avons continué à travailler ensemble. Et je crois que la meilleure des façons de le remercier, enfin de l'aider, c'était justement de lui montrer que je continuais la route qu'il avait tracée. Donc après, c'était du travail, mais ça a toujours été fait en accord avec lui et de façon très très proche.
1: Il laissera un énorme vide, je crois, pour beaucoup de gens sur le Terrassonnais.
2: Oui, tout à fait. Je ne crois que je n'ai jamais vu quelqu'un qui était en colère et avec qui il avait eu des mots, tellement il était un homme consensuel et aimé de tous. Il disparaît bien trop tôt parce qu'il avait encore beaucoup de choses à nous apporter. C'est vraiment dommage qu'il parte si tôt. L'image que je garderai aussi de Serge, cette passion de garder la présidence de Cinépassion et le plaisir de voir avancer le projet France Tabac 2030 à Sarlat. Je crois que ça aussi, on lui doit aussi ce travail qu'il a accompagné. Et l'équipe qui l'a accompagné pour ce projet France Tabac de lieu de tournage et de décor et de recyclerie sur Sarlat.
1: Voilà, c'était Régine Anglard, conseillère départementale du canton de Terrasson, donc qui rendait hommage à Serge Aymard, disparu samedi. Les obsèques de Serge Aymard auront lieu jeudi 8 octobre à 14h30 en l'église de La Feuillade. Christelle FM adresse ses plus sincères condoléances à son épouse, à ses proches et à toute la famille. L'inauguration de la maison de santé pluridisciplinaire de la Bachellerie a eu lieu samedi. Nous y reviendrons dans notre édition demain. En rugby régional 1, Terrasson s'est incliné 45-5 face à Issijac au stade Baudry hier dimanche. Le 8e recevait le premier de la poule. En régional 2, le Lardin s'est incliné 37-27 à Lavardac-Barbaste. Et le match Montignac-Lequéran a été déplacé à dimanche prochain, 11 octobre. En tennis de table, championnat par équipe, deuxième journée, hier dimanche, Terrasson, équipe 1, en régional 1, s'est incliné 8-6 chez Dax 2. Terrasson, équipe 2, en régional 2, l'a emporté 12-2 face à l'UA Cadillacaise, équipe 1. Terrasson, équipe 3, en pré-régional, s'est imposé 8-6 face à Sarliac, équipe 1. Terrasson équipe 4 en départemental 1 a été battu 13 à 5 chez le TT Sarladé équipe 3. En départemental 2, Terrasson équipe 5 s'est incliné 18 à 0 chez le TT SAA. Et en départemental 3, Terrasson équipe 6 s'est incliné 10 à 0 chez Coulounier équipe 8. En football, district et départemental 1, Montignac a fait match nul un partout face à Boulazac, équipe B. En départemental 2, Terrasson a été battu par Thiviers Nord-Dordogne, 3 à 1. Et Thenon-Limera, équipe 2, a fait match nul 3 partout face à Razac en départemental 3. Hautefort a fait match nul 3 partout face à Nontron-Saint-Pardoux, équipe 2. Landernac-Colly a fait match nul 1 partout face à Saint-Geniès. Montignac, équipe 2, s'est incliné à Sagnac 7 à 1. Condat-Saint-Vézère a été battu par Sarlat-Marciac 1 à 0. En départemental 4, Condat-Saint-Vézère, équipe 3, l'a emporté 3 à 2. Face à Hautefort, équipe 2, Terrasson, équipe 2, s'est incliné 3 à 0 face à Champs-Savinel. Et la Bachellerie a été dominée par l'US Périgord 3 à 0. Voilà, fin de cette édition. Merci d'avoir suivi.

Vos offres d'emploi avec France Travail, antenne de Terrasson-Lavilledieu. Offre 214 NKFN, la table de gens située à Colly-Saint-Amand recherche une ou un commis de cuisine, un an d'expérience et un bac ou équivalent cuisine sont souhaités. Le contrat proposé est un CDI de 39 heures par semaine. Offre 212 RTQZ, l'entreprise Fabien Delingua de Saint-Blanca située à Saint-Rabier recherche un ou une plaquiste peintre en bâtiment. 3 mois d'expérience, un CAP, BEP et équivalent peinture et le permis B sont demandés. Le contrat proposé est un CDD de 18 mois de 35 heures par semaine. Tous les profils seront étudiés. Offre 211 LRLL. La SPEM située à Terrasson recherche une ou un régleur sur ligne de production. Les débutants sont acceptés. Le contrat proposé est un CDI de 35 heures par semaine. Offre 214 GBBH. La résidence Les 4 Saisons située à Terrasson recherche une ou un aide-soignant. Un mois d'expérience et un bac ou équivalent aide-soignant est nécessaire. Le contrat proposé est un CDD de 6 mois de 35 heures par semaine. Toutes ces offres et le clic agenda sont disponibles sur francetravail.fr et cristalfm.org.

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0: 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Ce soir sur TF1, du football, la Ligue des Nations avec France-Belgique. France 2, les aventurières. France 3, mes héros, avec Josiane Balasco, Gérard Junot, Pierre-Richard, Clovis Cornillac, également au casting. Maxime tente de sauver sa compagnie d'ambulance et sa vie de famille. Il apprend que sa mère, Olga, vient d'être emprisonnée pour s'être opposée à un policier qui brutalisait sa femme. Il accepte de la ramener chez elle à condition qu'elle se réconcilie avec son mari, Jacques, avec qui elle est fâchée. En chemin, il croise le petit Tiemoko, sans papier, en situation précaire, et l'emmène avec eux. C'est le début d'un week-end familial à la campagne. Canal, Apollo Has Fallen. M6, L'amour est dans le pré. TFX, Appel d'urgence. W9, La proposition. Et sur TMC, Twilight, chapitre 2, Tentation. Allez, je vous laisse faire votre choix et par avance, une excellente soirée devant votre télévision.
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0: 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Bonsoir.
1: Bonsoir à tous. Sébastien Lecornu réunit en ce moment même à Matignon les ministres de l'Intérieur, de l'Éducation et de l'Engagement supérieur pour faire le point sur le mouvement lycéen et évoquer les chantiers lancés. Pour rappel, depuis le début du mouvement, 5060 personnes ont été placées en garde à vue, dont 87% de mineurs. Et à Lens, un lycéen de 15 ans a eu la main arrachée après avoir ramassé une grenade policière. Ses jours ne sont heureusement pas en danger et une enquête a été ouverte. Le projet de loi casseur-payeur, lui, sera examiné au Sénat le 27 octobre prochain. Le texte prévoit de faire payer les dégâts à des membres d'un groupe impliqué dans des dégradations et même s'ils ne sont pas directement responsables. On enchaîne avec un incendie qui s'est déclaré ce matin à bord du porte-avions nucléaire Charles de Gaulle, amarré à Toulon. Le feu a pris peu avant 11h30 et a été maîtrisé vers 14h par les pompiers. Aucun blessé n'est à déplorer. À l'international à présent, les exportations de pétrole du Moyen-Orient ont retrouvé leur niveau d'avant-guerre, autour de 18 millions de barils par jour. De quoi espérer une baisse des prix à la pompe. Et le prix Nobel de médecine 2026 est revenu à deux Allemands et un Américain pour leurs travaux sur l'optogénétique, une technique qui permet de contrôler des neurones grâce à la lumière. Le projet de budget 2027 prévoit de doubler la TVA sur les chaînes payantes de 10 à 20%, mais Canal+ estime que cette hausse remettra en cause ses engagements dans le cinéma. En effet, le groupe menace de réduire fortement ses investissements. Et ce soir, pensez à lever les yeux au ciel. Saturne est actuellement au meilleur moment de l'année pour être observée. Elle est visible à l'œil nu toute la nuit comme un petit point jaunâtre. Et pendant ces prochains jours, Jupiter et Mars seront également visibles. Et enfin du football, ce soir avec la quatrième journée de Ligue des Nations. Après leur match nul un but partout face à l'Italie, les Bleus affrontent la Belgique à 20h45 au Stade de France. Voilà pour l'essentiel de l'actualité. Je vous souhaite une excellente soirée. À notre écoute.

0: l'occasion du deuxième forum départemental des aidants et du handicap qui s'est déroulé au centre départemental Joséphine Becker à Périgueux le 22 septembre dernier, les radios locales de Dordogne, Radio Libre en Périgord, Isabelle FM et Cristal FM ont mutualisé leurs compétences pour vous faire vivre au plus près cet événement essentiel. Face aux défis du quotidien, comment s'orienter, trouver du soutien ou simplement souffler, tout au long de cette journée forte en rencontre, nos trois rédactions sont allées sur le terrain à la rencontre de celles et ceux qui font bouger les lignes en Dordogne. Professionnels du secteur, institutions de solidarité et bénévoles associatifs engagés ont répondu à nos questions pour mettre en lumière les solutions concrètes et les structures de répit qui existent près de chez vous. Découvrez sans plus attendre cette série de reportages exclusifs à travers les voix de nos différents intervenants. Pascal Rosenplaque, délégué départemental France Parkinson.
1: Monsieur Pascal Rosenplaque, vous êtes le nouveau délégué départemental de l'association France Parkinson Dordogne. Parlez-nous un petit peu de votre association.
2: Alors France Parkinson est une association nationale qui se décline en comités départementaux. Donc il y a 92 comités départementaux et nous sommes celui de la Dordogne. C'est un comité qui regroupe environ 110-120 adhérents. Voilà. Et notre action, c'est de travailler auprès des adhérents, auprès des personnes qui vivent la maladie, auprès des aidants, puisqu'aujourd'hui c'est la journée des aidants, pour donner de l'information, proposer des activités et le permettre de vivre le mieux possible avec cette terrible maladie qui vous empoisonne la vie, quoi, il faut bien le dire. Voilà.
1: Alors, vous organisez tout un tas d'activités, c'est ça ?
2: On essaye. Bon, là, la première chose, c'est de sensibiliser et d'informer le grand public sur l'existence de cette maladie, parce qu'on en parle peu, mais elle est très présente, puisqu'on peut estimer que dans notre département, il y a une personne sur 130 qui est concernée plus ou moins directement par la maladie. Donc, c'est pas neutre. Notre objectif également, c'est de proposer aux personnes qui vivent la maladie et qui ont tendance à s'isoler, de sortir justement de cet isolement. On leur propose des activités physiques, tennis de table, culturel, on a une chorale, on fait de la sophrologie, on propose de danser le tango, et puis on essaye de rencontrer les gens sur des activités conviviales pour essayer de créer du lien et de sortir les gens de leur isolement.
1: C'est principalement à destination des aidants ?
2: Non, aidants et malades.
1: Et malades.
2: Voilà, les deux, parce que bon, c'est un binôme, hein, qu'on ne peut pas séparer, et ces gens ont besoin de créer du lien, de vivre dans la société, parce que c'est une pathologie qui a tendance à créer de l'isolement, c'est-à-dire les gens se renferment sur eux-mêmes, n'ont pas envie d'aller à l'extérieur, n'ont pas envie d'aller à la rencontre des autres, parce que bon, ils sont différents, ils s'estiment différents, alors qu'en fait ils ne sont pas différents, bon, ils ont une pathologie particulière qui pose problème, mais le regard qu'ils doivent poser sur la société et que la société doit poser sur eux, ne doit pas les empêcher de vivre en société, de vivre normalement.
1: La maladie de Parkinson, la maladie d'Alzheimer sont deux pathologies radicalement différentes, en ce sens que maladie de Parkinson est prisonnier de son corps, alors que pour la maladie d'Alzheimer, c'est le cerveau qui n'est plus là, quoi.
2: Tout à fait. Bon, Parkinson, c'est le cerveau, c'est neuro. Hein. Mais elle conserve toutes ses fonctions cognitives, enfin, très longtemps, quoi. Bon, après, le vieillissement amène certaines choses, mais je veux dire, voilà. Donc, il y a vraiment une conscience de ce qui vous arrive, des conséquences. Et souvent, dans la remarque que j'entends, je ne suis plus celui que j'étais. Et ça, parfois, ça peut être très violent pour une personne, surtout si elle est très sensible. Et c'est ce regard qu'on essaye de changer. Par exemple, on a une chorale. Dans la chorale, vous avez des personnes qui vivent la maladie, des aidants et des gens qui n'ont rien. Et ce qui est intéressant, c'est ce regard croisé. Et cette bienveillance. Et cette envie d'être ensemble. Et c'est ce qu'on cherche, nous, à France Parkinson, à développer. Ce bien-être, ce vivre ensemble. Vraiment. Personne saine, personne malade, aidant. Les regards qui se croisent et il n'y a pas de préjugés. Voilà. C'est ça ce qui est essentiel.
1: Et c'était important pour vous d'être là sur ce forum des aidants ?
2: Oui, c'est important parce qu'on se croise, on se rencontre. Je m'aperçois qu'il y a des tas de gens qui travaillent pour assister les personnes qui sont en difficulté. Et je trouve que c'est formidable de se croiser, d'échanger, d'écouter. Voilà, on apprend beaucoup de choses. On n'est pas le sachant unique. Donc ça, c'est important de partager. Très important.
1: Merci beaucoup.
2: C'est moi qui vous remercie.

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